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découverte ce matin à l'hôpital Donadieu. Hospitalisé en urgence, un inconnu présente un cas tout à fait exceptionnel. L'individu, ou devrais-je dire le mutant, dont le séquençage ADN est plus proche de celui d'un chien que de celui d'un homme, présente des symptômes pour le moins étranges. Bien que son cœur se soit arrêté à 3h52, son activité cérébrale, elle, ne cesse d'augmenter.

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Yes, DJ Déclic. Voilà, c'était l'émission du mardi 13 septembre. C'est la dernière avant qu'on reprenne les horaires classiques, c'est-à-dire minuit, 1h. Donc c'était 22-23. Voilà, merci à Radio Campus Paris. Pour toujours plus de sons jazzy, grosse vibe. Plutôt récente, il y a eu pas mal de petits sons assez nouveaux, du Mitsu, DJ Mitsu en début de session, Jazz Pastix, qu'est-ce que j'ai mis d'autre, DJ Pandemonium, voilà, très bon petit beatmaker, DJ londonien, si je ne m'abuse. À l'instant, Jazzy Jeff, c'est toujours un plaisir. Du Bruce Wayne aussi, d'Amou de French Monk, Grapplova, Pit Rock, voilà. Plein de tueries comme d'hab. DJ Déclic, tu connais, hein. On sort toujours les sons qui sortent de nulle part. Donc pour ceux qui savent pas, c'est hip-hop, jazzy jusqu'à la moelle. On cherche des sons de fous que personne connaît, qui ont peu tourné et c'est pas normal. C'est pas normal du tout.

0: la vibe part d'elle-même quand même. Hein. Oh là là. Voilà, voilà, je vais remercier tous mes petits auditeurs, tous ceux qui écoutent, tous ceux qui vont suivre les podcasts. Voilà, mon SoundCloud, hein. Toi-même tu sais, tu peux trouver les sons, les sessions. Et puis voilà, quoi, ça fait plaisir. Donc c'est reparti, hein, c'est la nouvelle saison Radio Campus Paris. On est de retour de minuit jusqu'à 1h, comme je l'ai dit. Il va y avoir du nouveau cette année. Petite nouvelle intro, tout ça. Bon, on va essayer d'étoffer le truc, quoi. N'oublie pas l'Insta aussi, j'ai un Insta, DJ Déclic, underscore RCP 93.9. Voilà, DJ Déclic, hein, de toute façon c'est facile, D-E-C-L-I-C.
1: DJ Déclic.
0: Voilà,

Voilà, merci à tous. Je vous dis bonne semaine. On se retrouve la semaine pro comme d'hab. Et cette fois-ci, ce sera minuit 1h. Voilà, merci, ciao.

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17: Aujourd'hui, c'est la journée mondiale de la sage-femme. Depuis plus de 15 ans, le 5 mai est dédié à l'un des plus beaux métiers du monde. Il s'agit de la journée mondiale de la sage-femme. Cette profession comporte de multiples facettes et est trop méconnue du grand public. Cette journée est l'occasion de découvrir ce métier de donneuse de vie, rendre hommage aux femmes qui le pratiquent et montrer leur importance au sein de la société. L'Association nationale des sages-femmes libérales profite de cette journée particulière pour enseigner le grand public sur la richesse de ce métier, les compétences nécessaires et la diversité dans leur activité quotidienne. Reconnue profession médicale, la formation nécessite 5 années d'études, dont 1 an de médecine. La sage-femme surveille la grossesse, en suit l'évolution et en gère l'accouchement. Dans certains pays, une femme qui survit à l'accouchement est une miraculée. Dans d'autres, l'idée même qu'une femme puisse mourir en donnant naissance est impensable. Le taux de mortalité maternelle mondiale nous rappelle que mourir pendant l'accouchement est toujours un fléau qui touche des centaines de milliers de femmes, 340 000 par an précisément. La principale cause, c'est un manque d'accès aux soins de santé qualifiés, c'est-à-dire à des centres de santé techniquement équipés, dont le personnel médical est formé à la prise en charge des urgences obstétriques. Le 5 mai, Journée internationale des sages-femmes, nous rappelle l'importance de leur rôle pour l'amélioration de la santé maternelle dans le monde entier. Dans les pays en voie de développement, elles ne sont parfois que quelques-unes par village, là où elles devraient être le triple. Elles sont souvent confrontées à un manque de matériel médical pour mener à bien leur travail. Bien que leur présence soit essentielle, il n'y en a pas assez. Trop de femmes accouchent sans assistance. Cette journée met en lumière ces travailleurs de l'ombre ainsi que leur rôle crucial dans la rééducation de la mortalité maternelle. Et maintenant, le sommaire. Au sommaire de cette émission, nous recevons Justine Haré, directrice des éditions Talents Haut, pour découvrir le fonctionnement du monde de l'édition suite au limogeage d'Olivier Nora. Elle sera interviewée par Vladimir. Du côté du Zoom, ce sera avec le groupe Scory qui sort son album Galodrome. Je m'occupe du Flash Info et Jeanne et Ludmilla sont les chroniqueuses de ce soir. Et on commence avec l'interview de la matinale.
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17: Et aujourd'hui, nous recevons Justine Haré, directrice des éditions Talents Haut. Bonjour Justine Arré.
3: Bonjour.
17: Avec vous, nous évoquerons le limogeage d'Olivier Nora et le monde de fonctionnement de l'édition. Donc vous serez interviewé par Vladimir. Bonjour Vladimir.
5: Bonsoir.
17: Et c'est à toi.
5: Bonsoir, merci beaucoup Fabien. Justine Arré, bonsoir. Merci d'être avec nous. Vous êtes directrice donc, de la maison d'édition indépendante Les Talents Hauts. Donc on reviendra un peu en deuxième partie de l'émission sur voilà, tout votre parcours, comment est-ce qu'on fabrique des livres dans les maisons d'édition indépendantes. Mais d'abord, on va parler un peu d'actualité, parce que du coup il y a eu un peu un séisme dans le monde des grandes maisons d'édition, puisque le 14 avril 2026 a été limogé Olivier Nora, donc qui était directeur de la maison d'édition de Grasset et qui était dans le groupe Hachette depuis très longtemps, une figure un peu tutélaire, emblématique des grandes maisons d'édition, et qui a été limogé sous pression du patron, du coup Vincent Bolloré. Donc on va revenir un peu là-dessus. D'abord, est-ce que vous pouvez peut-être nous éclairer un petit peu sur qui était Olivier Nora et dans le monde de l'édition et dans le monde de l'édition indépendante, qu'est-ce qu'il représentait ?
3: Alors, juste une petite précision, je suis directrice éditoriale des éditions Talents et non pas la directrice. Je m'en voudrais de prendre sa place, mais c'est pas grave. Je préfère le préciser. Et pour revenir sur Olivier Nora, c'est une figure emblématique de l'édition, de la littérature blanche, mais pas seulement. C'est un éditeur qui a découvert de nombreux talents, qui s'est illustré en faisant des choix éditoriaux singuliers, qui a fait naître des carrières d'auteurs et d'autrices, qui a construit en fait des auteurs et des autrices, et qui a construit un catalogue qui existait déjà bien avant son arrivée. Grasset, c'est une maison qu'on pourrait qualifier de patrimoniale, hein, qui a vraiment un fonds qui est très très riche et très important, et qui est très varié aussi en termes de valeur. Et Olivier Nora a perpétué ce qui avait été fait avant lui, a permis aussi à Grasset de conserver une place importante et primordiale dans le monde de l'édition de la littérature générale aujourd'hui.
5: J'ai cru comprendre que c'était quelqu'un qui venait pas de nulle part aussi, il était très installé, il est une grande famille aussi qui avait déjà ses installations dans le grand milieu de l'édition, donc c'était une personne qui était vraiment très installée dans on va dire un peu le microcosme de l'élite littéraire aussi.
3: Oui, c'est aussi une époque de l'édition, c'est-à-dire que c'était une époque où aujourd'hui, vous le savez sans doute, il y a des tas de masters pour nous former au métier d'éditeur ou d'éditrice, on suit des formations, il y a vraiment toute une structuration en fait du métier, ce qui n'était pas le cas à l'époque où Olivier Nora a commencé. Il est entré dans ce milieu via sa famille et via ses acquaintances et ses goûts pour la littérature, mais c'est pas, enfin, ça fait partie des grands noms quand on cite des éditeurs et des éditrices, même quand on connaît pas trop ce milieu. Olivier Nora, c'est un nom qu'on connaît.
5: Donc c'était un nom qu'on connaît et notamment qui éditait chez Grasset des auteurs et des autrices très très différents en termes de parcours, en termes de lignes parfois un peu littéraires et politiques. Est-ce que vous pouvez nous donner quelques noms par exemple tutélaires des auteurs ou des autrices qui étaient édités chez Grasset?
3: Alors il y a Virginie Despentes évidemment, ouais. Hein, on y a toutes, elle a beaucoup pris la parole ces derniers jours pour parler de ce qui est arrivé à son éditeur et à sa maison. Des tas de noms donc qui me viennent pas spontanément là.
5: Frédéric Bébédé,
3: il y a Laura Adler par exemple, ils ont publié des textes de personnes qui ont été résistants ou résistantes, et en contrepartie voilà, ils ont pu publier Bec Bédé qui n'est pas un chantre de la gauche on va dire, donc il y avait une représentation très diverse et très variée, et ce qui fait le sel de la littérature et de l'édition aussi, c'était ce qui prouve bien qu'Olivier Nora est un éditeur avec un esprit très ouvert et qui avait pour but ce que tout éditeur et toute éditrice doit avoir, de faire passer une parole, un message, et il ne se mettait pas des limites très clair, je fais ça et je fais pas ça pour des raisons X ou Y.
5: Bah, les limites du coup lui ont été un peu imposées, puisque on a vu que le 14 avril, vraiment un coup de théâtre, il a été licencié de son poste de directeur chez Grasset par Vincent Bolloré, par le conseil d'administration. Pourquoi est-ce qu'il a été licencié? Est-ce que vous pouvez nous éclairer un petit peu là-dessus?
3: Alors j'ai quelques éléments qui sont dans les journaux, etc. C'est qu'en fait Olivier Nora était un peu dans le viseur, on va dire, de Bolloré depuis plusieurs années, en sachant que Bolloré a racheté le groupe Hachette en 2023 et qu'il a entrepris à partir de 2023 une tactique qu'il a menée dans d'autres médias, c'est-à-dire de remplacer un peu les figures de résistance, enfin de faire tomber les figures de résistance au sein d'Hachette. Donc il a commencé par Fayard, on en a tous et toutes entendu parler, en installant Lise Boël à la tête de cette maison d'édition qui a vraiment changé de cap, ou en tout cas pris un cap très très clair vers la droite et l'extrême droite depuis qu'elle s'est installée au poste de directrice éditoriale. Et Olivier Nora était une figure de résistance. C'est quelqu'un qui était reconnu comme un éditeur qui n'avait pas, enfin qui avait des idées et qui savait les défendre et qui avait vocation à continuer à le faire. Et donc pour Bolloré, c'était quelqu'un qu'il fallait remplacer parce que quelqu'un qui lui menait une opposition. Donc en fait, il y a eu un prétexte. Enfin, le prétexte a été que Olivier Nora ne voulait pas publier un texte que Bolloré voulait publier dans le groupe Hachette, et ce prétexte-là a servi à le limoger. Ce que je voudrais préciser, c'est que il y a les éditions Grasset et il y a aussi les éditions Grasset Jeunesse. C'est important d'en parler aussi parce que Valéria Van Gloff, qui est l'éditrice de Grasset Jeunesse, rendait des comptes à Olivier Nora, et aujourd'hui on ne sait pas à qui elle va devoir rendre des comptes. Enfin si, on sait à qui elle va devoir rendre des comptes, et on ne sait pas exactement ce qui va lui être demandé comme compte à rendre. Donc c'est aussi le catalogue de Grasset Jeunesse qui est en danger, et Grasset Jeunesse plus largement qui est en danger, et ça aussi ça doit nous alerter, puisque la littérature de jeunesse, c'est celle qui forme les citoyens et citoyennes de demain également.
5: Bien sûr, on aura l'occasion d'en revenir, parce que je crois qu'une grande partie de vos éditions sont aussi tournées vers la jeunesse.
3: Exactement.
5: Il y a eu des réactions très fortes face à ce licenciement, d'abord dans le monde de la culture et dans le monde de l'édition, et on peut dire un peu de l'élite de l'édition. Il y a eu des réactions très vives. Il y a eu une émission spéciale sur France Culture, le Salon du Livre a notamment été très marqué par ce licenciement. Il y a eu une tribune qui a été publiée dans Le Monde dès le 15 avril par au moins 130, et je crois que écrivaines et écrivains qui se sont ensuite rajoutés, et dont beaucoup ont annoncé l'arrêt de leur collaboration avec Grasset, en citant une atteinte inacceptable à l'indépendance éditoriale. Tout ça, ça a été vraiment quelque chose de très fort. Mais pour d'autres, et peut-être pour des acteurs un peu plus petits de la maison d'édition, il y a eu des articles peut-être un petit peu plus critiques où ils disent que les auteurs et les autrices et Olivier Nora auraient peut-être dû se réveiller un petit peu plus tôt face à justement cette prise en main de Vincent Bolloré, sur laquelle on va revenir un petit peu plus tard. Quel est votre avis, vous, là-dessus? Est-ce que ces réactions étaient fortes, légitimes? Est-ce qu'elles auraient dû arriver plus tôt?
3: Alors que les auteurs et les autrices aient réagi, se soient fédérés et signé cette tribune, donc ils sont 170, je crois, en tout, à l'avoir signé pour la littérature adulte. Il y a la littérature jeunesse aussi qui s'est fédérée et ils ont formé un seul groupe à la fin. Donc ça, c'est très légitime et je les comprends parfaitement. Et c'est ce qu'on attend aussi des auteurs et des autrices, enfin des personnes qui réfléchissent normalement, qui pensent. Quant à dire ils auraient dû se réveiller plus tôt, je trouve ça assez injuste, en fait. Parce que parfois, il y a une question d'impossibilité de choix. Il y a aussi une question d'aimer les gens avec qui on travaille. C'est pas parce qu'on ne veut pas travailler avec Bolloré qu'on ne veut pas travailler avec Olivier Nora. Olivier Nora travaille dans le groupe qui appartient à Bolloré, est-ce qu'on doit sacrifier sa relation à son éditeur pour des questions capitalistiques, en fait? Je trouve que c'est un peu éliminer des éléments de l'équation un peu trop vite, en fait. Évidemment qu'on a envie de se dire Olivier Nora aurait dû partir et fonder sa propre maison et ses 170 autoristes auraient suivi, mais c'est pas si facile que ça, en fait. Il y a une question de budget, de capital. Et puis, il y a aussi une question de... On est engagé, en fait, vis-à-vis de sa maison d'édition. On ne peut pas partir comme ça. Même les 170 autoristes qui ont fait le choix de partir vont partir à partir de maintenant. Mais les titres qu'ils ont publiés chez Grasset appartiennent à Grasset. Donc, il y a aussi... est-ce qu'on abandonne son œuvre derrière soi? Enfin, c'est...
5: Beaucoup ont dit qu'ils allaient quitter Grasset, mais qu'ils avaient encore des livres qui étaient censés être en cours de publication et d'édition, etc. Et donc, forcément, ils sont tenus par ces engagements.
3: C'est ça. Ils sont tenus par ces engagements. Engagements qu'ils ont pris parce qu'ils avaient confiance dans leur éditeur, dans les équipes éditoriales qui travaillaient chez Grasset. Et ça, je ne leur jetterai pas la pierre. L'édition, enfin, le travail d'auteur, d'autrice, se faire publier, c'est tellement difficile. Et évidemment qu'on parle des grands noms, Virginie Despentes, elle retrouvera une maison d'édition, je ne me fais pas de soucis pour elle, mais il y a toutes celles et ceux pour qui Grasset peut-être a publié leur premier texte.
5: C'était un tremplin, voilà,
3: et ils y sont attachés, je les comprends.
5: Oui, bien sûr. Et dans le monde de l'édition indépendante, les réactions ont été plutôt en justement soutien à ces réactions-là. Il y a eu une réaction vive. Est-ce que vous avez vu dans le monde de l'édition indépendante vraiment tout un mouvement aussi? Parce que c'est assez inédit quand même d'avoir autant de...
3: Oui, il y a eu des prises de parole un peu éparpillées, mais il y a aussi eu une tribune qui a été rédigée et qui a été portée notamment par l'EDIF, qui est l'Association des maisons d'édition indépendantes d'Île-de-France. Une tribune donc, qui a été signée par, je dirais peut-être 90, 100 patrons, patronnes de maisons d'édition, mais aussi des éditeurs-éditrices, des libraires. libraire également, sur le fait que ben, c'était dramatique, mais en même temps, c'est pas une surprise.
5: Oui, et donc vous vous sentez solidaire, et c'est intéressant aussi de pouvoir noter que voilà, Andy Minora était quand même une figure un peu tutélaire, une figure très très centrale de ce monde de l'édition. Et du coup, c'est vraiment regrettable par rapport à ça. Vous, dans le monde justement de la littérature jeunesse, vous sentez aussi qu'il y a un mouvement, que ça se politise. Est-ce que vous sentez qu'il y a une politisation grandissante? On a vu ça avec le festival d'Angoulême, notamment avec la BD, une politisation assez inattendue. Est-ce que dans le monde de l'édition, vous avez l'impression que ça évolue à ce niveau-là aussi?
3: Oui et non. C'est-à-dire que j'ai l'impression que dans l'édition indépendante, ça fait quand même un peu partie du jeu, en fait. De toute façon, tout livre est politique, tout livre est porteur d'un message. Donc, voilà, c'est encore. Enfin, quand on est une maison d'édition indépendante, et encore plus une maison d'édition indépendante engagée comme on l'est chez Talent Haut, pour nous, c'est évident que chaque livre est politique et que notre réflexion doit aller au-delà de la simple publication d'un livre. Après, dans le monde général de l'édition, bah, y a surtout une grande frousse, en fait, hein, puisque l'édition, c'est 4 énormes groupes, dont le plus grand est Hachette, évidemment, mais Editis, Madrigal, Actes Sud et Albin Michel, donc ça fait même 5 groupes, des acteurs indépendants qui sont, certes, qui peuvent se montrer solidaires les uns des autres, mais qui sont complètement éparpillés, qui ne dépendent que de leurs propres capitaux, de leurs propres forces. Donc être politique, avoir un message politique, s'engager et donner son opinion, c'est une démarche qui peut aussi être pénalisante pour certains. Donc il faut aussi avoir ça en tête. Mais je pense que les choses bougent.
5: Merci.
17: Eh bien, merci beaucoup. On va faire une petite pause musicale et on écoute Zombie de Bina.

0: C'était Zombie de Bina sur Radio Campus Paris. Ah, une petite erreur. Eh bien, on continue tout de suite avec la deuxième partie de l'interview. Donc, nous sommes avec Justine Haré, directrice des éditions Talent Haut, et nous parlons du monde de l'édition. Vladimir, je te laisse la parole.
1: Merci beaucoup. Oui, on est toujours avec Justine Haré, directrice éditoriale chez Talent Haut, chez la maison d'édition indépendante Talent Haut. On avait parlé du coup en première partie de l'actualité qui était le limogeage d'Olivier Nora, et j'aimerais bien revenir du coup maintenant un petit peu plus, on en a parlé un petit peu ensemble, sur la méthode de Vincent Bolloré. Parce que c'est un peu l'éléphant au milieu de la pièce, c'est-à-dire que des milliardaires qui concentrent des médias, on en connaît depuis des vingtaines d'années, il y a eu des précédents dans l'histoire, etc. Mais là, il y a quand même une spécificité à la manière dont Vincent Bolloré rachète des médias. Donc on parle du fait qu'il ait, par exemple, racheté Canal+, CNews, des chaînes d'information, Dailymotion, plein de choses aussi sur Internet. Et aussi, du coup, c'est un peu la spécificité peut-être de son rachat. On parle maintenant d'un empire Bolloré, avec notamment des maisons d'édition comme Fayard, Larousse, les éditions Grasset dont on parlait. Et on en parlait peut-être un petit peu, mais quelle est sa méthodologie de rachat et en quoi, du coup, est-ce qu'elle pose un problème pour la liberté éditoriale par rapport à d'autres grands possédants ?
2: Oui, donc sa tactique, en fait, c'est de racheter des médias et d'installer, enfin de faire tomber les figures de résistance, comme je disais, et d'installer des gens à sa botte, en quelque sorte, dans ces médias-là. Donc, il a commencé donc par Canal+, par CNews, etc. Et on a bien vu, en tout cas sur CNews, que c'est...
1: Et avant iTélé, il y a eu une grève gigantesque, il n'a pas bougé, quoi.
2: Voilà, c'est ça. Les journalistes partent, invoquent la fameuse clause de conscience, et ils partent et ils le remplacent, en fait, par des équipes qui sont dans la même optique que lui. Et donc, ça change complètement la direction d'une chaîne de télé ou d'un journal. Ça a été le cas au JDD également. Et il fait la même chose en fait partout, donc il avait fait la même chose dans l'édition, et là où ça pose vraiment des questions, en tout cas dans l'édition, mais ça, du coup dans tous les médias, c'est que quand on est une maison d'édition, par exemple le Talent, on est une maison d'édition, pour vendre nos livres, on a besoin d'un diffuseur qui envoie ses équipes de représentants et représentantes en librairie pour présenter nos livres, et en plus de ce diffuseur, on a besoin d'un distributeur qui va envoyer nos livres en librairie, et ça, en l'occurrence, nous on fait appel à un diffuseur-distributeur extérieur qui ne nous appartient pas. Donc on est son client et on travaille ensemble. Ce qu'il faut voir avec Hachette, c'est que Hachette détient à la fois des maisons d'édition, mais aussi un organe de diffusion et de distribution. Donc ça veut dire qu'il gère toute la
1: chaîne de production,
2: production du livre. En plus de ça, Bolloré possède des librairies. On parle des relais qu'on trouve dans toutes les gares, dans tous les aéroports, mais il a racheté il n'y a pas très longtemps une librairie à Paris assez connue qui s'appelle l'Écume des Pages. Donc il a l'organe de production, l'organe de commercialisation. Il a aussi des médias tels que la télé, les journaux qui vont faire la promotion des livres, qui vont faire de la communication. Donc si on prend par exemple un livre de Jordan Bardella publié chez Fayard.
1: Grand auteur.
2: Voilà, grand auteur. On peut ensuite faire une tournée dans les librairies qui appartiennent au groupe Hachette et promouvoir cette tournée à la télévision, dans les journaux, sur Internet. Et tout ça en cercle fermé. Et voilà, c'est un tel monstre en fait qu'à côté, la question c'est qu'est-ce qu'on peut faire en fait, comment lutter face à ça.
1: Et surtout qu'on a un peu des précédents historiques, alors bon, c'est un peu un point Godwin un peu facile, mais je me permets aussi, grâce au travail de Johan Chapoutot qui a fait un super travail dans son dernier livre Les Irresponsables, où il explique notamment que dans les années 30, sous la République de Weimar encore, il y avait du coup, je crois que son nom c'était Hugenberg, qui avait racheté énormément de médias en Allemagne, qui concentrait énormément de choses et qui avait fait clairement un pacte avec l'extrême droite afin de valoriser. Donc il avait acheté, je crois, 2000 cinémas qui, à l'époque, distribuaient vraiment toutes les actualités. Il avait acheté des maisons d'édition, des journaux, etc. Et aussi cette concentration, parce que lui, du coup, avait compris que c'était pas juste un symbole, on va dire, de valeur pour un milliardaire d'avoir une grande maison d'édition et des grands titres, mais qu'il y avait vraiment un message politique que lui voulait faire passer et faire diffuser un peu dans la société.
2: C'est exactement la même tactique, en fait.
1: On retrouve ça vraiment chez Bolloré aujourd'hui. Quoi.
2: Ah oui, complètement. Enfin, c'est le même, il suit le même schéma. C'est vraiment, il y a tout, la radio, les journaux, les maisons d'édition, là, tout quoi. Donc,
1: Et du coup, pour rebondir, parce que là, bon, on a peut-être envie un peu de pleurer, parce que c'est quand même un peu dur, et c'est vrai que c'est jamais...

0: création de talents, puisque la maison elle s'est fondée en 2005 avec pour ligne éditoriale la lutte contre les discriminations et les stéréotypes en particulier. Donc en gros, c'était une maison d'édition féministe de littérature jeunesse en 2005. Donc c'était vraiment pas courant. MeToo, c'est quand même 12 ans plus tard.
1: C'est avant-gardiste.
0: Voilà,
1: presque.
0: C'était avant-gardiste. On a beaucoup lutté pour exister pendant ces 12 ans et surtout pour expliquer pourquoi on existait et pourquoi c'était nécessaire d'exister. Bah, ça passe par là, en fait, la résistance. Ça passe par produire d'autres récits, des récits nouveaux, des récits qu'on n'a pas entendus, imaginer d'autres avenirs, d'autres possibles. Et ça, on peut le faire dans tous les domaines. Je parle de la littérature de jeunesse puisque c'est quand même ce qu'on produit le plus chez Talents, c'est 90% de notre catalogue, mais ça vaut aussi pour tout type de littérature, en fait. Et en ce qui concerne les maisons d'édition indépendantes, il y a aussi des moyens de se fédérer, justement, et de penser ensemble, de réfléchir ensemble. Je parlais tout à l'heure de l'EDIF, qui est l'association des maisons d'édition indépendantes d'Île-de-France, mais il existe, au-delà de l'EDIF, la FEDEI, qui est la Fédération des maisons d'édition indépendantes de la France, en fait, de la France entière. Donc les maisons d'édition indépendantes se fédèrent, réfléchissent ensemble, mènent des actions, ça peut être des salons du livre, ça peut être des communiqués de presse, ça peut être des manifestations, des tribunes, etc. Une façon de se rendre visible. Après, c'est lutter avec des petits moyens face à des grosses machines. Et en librairie, on le voit bien, en fait, c'était Pascal Thuot de la librairie 1000 pages à Vincennes, qui est une grande librairie, qui expliquait que quand il a commencé à être libraire il y a une trentaine d'années, 80% de son chiffre d'affaires était fait avec 30 clients, on va dire, enfin 30 fournisseurs,
1: 30
0: maisons
1: d'accord.
0: d'édition, 30 diffuseurs, on va dire, et qu'aujourd'hui c'était 4. 80% de son chiffre d'affaires était fait avec 4 fournisseurs, donc ça veut dire que bah, peut-être que nous on est les 20% restants, mais on est aussi la variable d'ajustement, en fait, quand il y a une production qui est qui est vraiment énorme comme aujourd'hui, arriver avec un petit diffuseur ou en tout cas un plus petit diffuseur face à des gros groupes, c'est le cas de quasiment toutes les maisons d'édition indépendantes, et il faut faire sa place et c'est pas évident. Mais c'est du travail qu'on va faire au quotidien en allant en librairie, en faisant de la surdiffusion, etc. Mais encore une fois, c'est des moyens qui peuvent paraître dérisoires en fait face à des gros groupes comme celui dont on a parlé jusqu'à présent. Mais ça me fait mal de le dire encore une fois. Donc après, c'est aussi faire prendre conscience de ce qu'est l'édition, de ce que c'est l'indépendance, tout en sachant que indépendance, c'est un très joli mot, mais on l'est jamais vraiment. On est dépendant des clients, on est dépendant de notre diffuseur, etc. Mais en tout cas, on a deux comptes à rendre, en tout cas chez Talents, qu'à nous-mêmes sur nos choix éditoriaux. Et quand on prend des risques, puisqu'en fait chaque livre est un prototype et est une prise de risque, on les assume qu'il y ait des bons côtés et qu'il y ait des mauvais côtés. Enfin, parfois ça marche, parfois ça marche pas. Mais l'indépendance, ça veut aussi dire risquer ça, en fait, risquer que ça marche pas. Mais c'est beau, en fait, et c'est ce qui fait le sel du métier, je pense.
1: Oui, c'est aussi ce qui fait le grand dynamisme de ce métier, où on peut voir, notamment, vous en parliez un petit peu, que le nombre de publications, notamment en bande dessinée ou partout, notamment chez les autrices et les auteurs indépendants, ont explosé ces dernières années. Il y a vraiment, je pense, un grand engouement parmi les artistes de réussir à faire ça. Comment est-ce que vous travaillez avec les artistes qui arrivent avec un projet? Est-ce que vous le définissez avec elles ou avec eux? Est-ce qu'ils ont un projet qui est déjà prêt? Est-ce que vous les financez en cours de route? Comment ça se passe concrètement?
0: Alors, il y a différentes façons de procéder. Il faut savoir que nous, on publie une vingtaine de livres par an chez Talents Hauts et qu'on reçoit en moyenne 2000 manuscrits par an. Donc déjà, on fait un gros écrémage dans ce qu'on reçoit. Et on va, une fois qu'on fait un tri des manuscrits, on lit les manuscrits et quand on a un coup de cœur, enfin non, c'est pas le bon mot, un coup de cœur, en fait, c'est quand on pense qu'un texte est bon et qu'il serait bien de le publier, on retravaille avec l'auteur ou avec l'autrice jusqu'à ce qu'on soit satisfaites les uns et les autres du texte et on le publie ensuite. Sur la question du financement, en fait, les auteurs et les autrices vont percevoir ce qu'on appelle des avances. Qui vont leur être payés, qui peuvent être payés à différents stades. Ça peut être à signature du contrat, ça peut être à remise du manuscrit ou à parution du texte. Et ensuite, ils touchent des droits d'auteur sur les ventes du livre. Voilà, mais c'est un, ce qui est intéressant, c'est que généralement, les textes qui sont publiés, qu'on publie, ne sont pas arrivés par hasard chez Talent.O, en fait. Les auteurs et les autrices, bon, c'est une maison, Talent.O a 20 ans aussi, donc c'est, on n'est pas une inconnue parmi les maisons d'édition. Notre ligne éditoriale, notre savoir-faire sur la question des discriminations, de l'inclusion, etc., est reconnue et
1: valorisée. Les autrices et les auteurs viennent en sachant déjà votre ligne éditoriale.
0: Voilà, c'est ça. Et donc, ils viennent parce qu'ils ont entendu parler de nous, parce qu'ils connaissent notre catalogue, parce qu'ils ont envie de s'inscrire dans cette démarche-là aussi.
1: Eh bien, ça sera le mot de la fin pour cette interview. N'hésitez pas à vous rendre du coup sur le site de Talent.O pour découvrir tous leurs talents. Et merci beaucoup d'avoir été avec nous, Justine Arré. Merci.
0: Merci à vous.
2: Eh bien, merci Justine Arré, donc directrice éditoriale Talent.O. Ouais. Merci Vladimir. Et maintenant, c'est le Flash Info.
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2: Bonjour, et on commence avec la France. Des versements de l'Argic-Arco gelés à tort pour près de 100 000 retraités, un préjudice estimé à 850 millions d'euros. Les versements ont été gelés par l'Argic-Arco, estimant à tort que ces retraités n'existaient pas ou qu'ils étaient morts, d'après France Inter. Les syndicats réclament un rattrapage des pensions et demandent un plan d'action pour joindre les ayants droit. France toujours. Le texte du député UDR Charles Alloncle, issu d'une commission d'enquête de l'Assemblée, a été rendu public mardi et formule 69 recommandations avec pour objectif d'effectuer 1 milliard d'euros d'économies. Il a pour objectif de réaliser 1 milliard d'euros d'économies, donc oui, soit le quart des crédits alloués par l'État à l'audiovisuel public. International. Des frappes iraniennes sur les Émirats Arabes Unis et des affrontements dans le détroit d'Ormuz lundi ont mis en péril le cessez-le-feu dans la région. La seule option possible est la réouverture du détroit d'Ormuz, a déclaré Emmanuel Macron. Washington ne cherche pas à se battre avec ses opérations de protection, a dit pour sa part le ministre américain de la Défense. International toujours. Bloqué au large du Cap-Vert dans l'Atlantique, le bateau de croisière néerlandais, où deux cas d'antivirus ont été confirmés et 5 cas suspectés, a été autorisé par l'Espagne à accoster aux Canaries. Le bateau a été touché par un foyer de antivirus qui aurait pu causer la mort de 3 personnes lors de sa traversée de l'Atlantique. Et enfin pour terminer, sport. Un coup de pied dans la fourmilière, la numéro 1 mondiale Arya Sabalenka a cédé prête mardi 5 mai à boycotter les tournois du Grand Chelem pour obtenir une meilleure répartition des revenus. Après qu'un collectif de joueurs a fait part lundi de sa profonde déception à propos de la hausse de la dotation prévue à Roland-Garros. Nous faisons le show, sans nous il n'y aurait pas de tournoi, sans nous il n'y aurait pas de divertissement. Je pense que nous méritons d'être mieux payés, a-t-elle déclaré. C'est la fin du Flash Info et tout de suite, on écoute Rien à fêter de Camille Yambé.

0: C'était Rien à fêter de Camille Yambé.
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0: Et je suis avec Jeanne qui va nous faire une chronique sur l'OTAN. Bonjour Jeanne.
2: Bonjour. Alors, revenons sur l'annonce de Donald Trump de retirer 5000 soldats américains d'Allemagne dans les 6 à 12 prochains mois, ainsi que des systèmes de lancement de missiles de frappe. Une décision qui intervient après la critique du chancelier allemand sur la conduite de la guerre en Iran du président Trump. Symboliquement, on peut l'interpréter comme une réponse au manque de soutien des pays européens dans sa guerre au Moyen-Orient. De plus, début avril, Trump avait déjà menacé de réduire l'engagement américain au sein de l'OTAN si les États n'obéyaient plus. Cette décision semble donc s'inscrire dans une logique visant à privilégier les intérêts stratégiques américains et de volonté de voir les Européens gérer leur défense eux-mêmes. Tous ces facteurs inquiètent, notamment vis-à-vis de la Russie, où le positionnement militaire américain en Allemagne est très stratégique et donc dissuasif. L'aide américaine est essentielle, mais sommes-nous trop dépendants? C'est en tout cas ce qu'affirme Emmanuel Macron. Or, ce coup de pression est peut-être un mal pour un bien, puisque désormais, les chefs d'État européens mettent l'accent sur la dimension européenne de l'OTAN sans toutefois négliger l'ADN américain. Nathalie Tocci, politiste, indique que stratégiquement, opérationnellement, industriellement, ce sera une organisation américaine avec des Européens mieux armés, mais pas plus autonomes. L'imprévisibilité du président américain devrait toutefois mettre en garde les membres de l'OTAN et les conduire à envisager un plan B, ou comment s'organiser pour se défendre avec moins de soutien américain, voire sans. Néanmoins, d'autres idées circulent, comme la création d'un Conseil de sécurité européen ou d'une union de la défense, ouvert aux pays européens volontaires, y compris l'Ukraine. Ces instances ne relèveraient ni de l'UE ni de l'OTAN et permettraient de faciliter et d'accélérer la prise de décision en Europe en matière de défense. Des idées qui rejoignent donc celles de Trump sur une plus grande autonomie européenne.
0: Eh bien, merci Jeanne. Et tout de suite, c'est le Zoom.
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0: Aujourd'hui, nous recevons le groupe Scory. Ils viennent de sortir leur nouvel album Gallodrome et sont en concert jeudi au Pop-Up de Paris. Bonjour.
4: Bonjour, Radio Campus Paris.
5: Bonjour.
0: Ah. Et vous êtes interviewé par Anna. Bonjour Anna, c'est
4: bonjour
0: à toi.
4: Anna.
6: Bonjour.
0: Bonjour Anna.
6: Alors je sais pas comment ça va vous aujourd'hui, mais pour ma part, c'était une de ces journées où j'avais juste envie de tout casser. Entre le taf, la météo pourrie et ce qui s'est passé hier soir au Met Gala, c'est-à-dire un remake du Capitole dans Hunger Games, j'étais un peu sur les nerfs. En plus de ça, fallait préparer l'interview de ce soir. Donc je mets mes écouteurs, je lance le P et bonne surprise, la musique que j'écoute correspond exactement à ce dont j'avais besoin. Un défoulement de sonorités post-punk, rock et énergétique. Dès la première chanson, je me suis créé dans un western prêt à tirer sur tout ce qui bouge. Mais qui donc est à l'origine de ce projet qui donne envie de se déchaîner, crier et aussi de vivre une aventure au fin fond du Far West dans un film de David Lynch? Eh bien, c'est le groupe parisien Scory. Ils viennent de sortir leur premier EP Gallodrome, un EP dense, tendu et complètement fou. On y retrouve 5 morceaux entre énergie post-punk et ironie mordante. Et vous savez quoi? Ça tombe bien parce qu'ils sont avec nous ce soir à l'occasion de leur release party ce jeudi. On les rencontre pour parler de son sarcasme et de ce qui brûle derrière leurs morceaux. Bonjour.
4: Bonjour.
6: Alors, on a la chance d'avoir le groupe au complet ce soir.
4: Mais toujours.
6: Est-ce qu'on peut, avant d'entrer dans le vif du sujet, avoir une petite présentation de ce que c'est en fait Scory?
4: Alors Scory, c'est un quatuor de rock qui est composé donc de moi-même, Germain, à la voix, à la guitare. Et je vais vous laisser vous présenter, hein. Faut que vous bossiez un peu.
7: Allez, moi c'est Antoine à la basse, je suis passionné de Moyen-Âge et de Nunchaku.
5: Arthur à la guitare, sans passion particulière.
8: Et moi, Achille, batteur et architecte. Voilà.
6: Super. Est-ce que vous pouvez nous dire pourquoi Scory? Parce qu'en fait, c'est un mot hyper chargé, un résidu, déchet. Enfin, est-ce que vous vous reconnaissez là-dedans ou justement, vous le détournez un peu? Est-ce que vous voyez votre musique comme quelque chose qui reste après combustion, un peu brute, non filtrée, quoi?
4: On va laisser l'architecte parler de déchets industriels.
8: Alors justement, ouais, les déchets industriels, c'est un peu ce qui nous a plu, surtout ce qui reste en fait sur la Terre. Parce que la Scory, c'est issu de la fusion du minerai de fer, donc tout ce qui a un rapport aussi avec l'industrie minière, surtout du nord de la France. Et je sais pas, ça nous a plu de nous dire vas-y, on fait de la musique.
6: Vous êtes des déchets, du coup.
8: On est un peu des déchets, puis surtout, on reste longtemps. Et on ne peut pas nous recycler en plus.
5: Exactement. On reste longtemps, on fait qu'un EP.
4: Mais oui, c'est toujours. Toujours agréable de se sentir dévalorisé soi-même, mais il y a du sarcasme là-dedans évidemment. Voilà. Puis comme le terme de Scory est aussi utilisé dans la littérature, ça nous faisait sentir un peu intelligent, donc on s'est dit que c'était cool.
6: Et votre EP, en l'écoutant, ça m'a donné l'impression d'un groupe qui était déjà quand même très sûr de lui, assez construit. Est-ce que vous avez besoin de temps pour vous trouver ou c'était évident dès le départ?
4: toujours en train de se chercher aujourd'hui. C'est aussi ce qu'on aime bien dans cette EP, c'est qu'effectivement, on est un peu allé explorer les diverses façons qu'on avait de concevoir la musique, de l'aimer, de l'écouter et puis de la vivre aussi. Donc, je pense qu'on s'est à la fois trouvé immédiatement et qu'on s'est pas encore trouvé du tout, quoi.
7: En fait, il y a des choses qui sortent assez, de manière assez immédiate, mais on aime bien aussi, on est assez perfectionniste, donc on prend pas mal le temps de ce qui sort, de bien le retravailler, on passe pas mal de temps en studio, etc. Donc, oui, il y a un peu de spontanéité, mais il y a aussi beaucoup de travail et de recherche derrière tout ça.
6: Et en parlant de l'EP, est-ce qu'on peut revenir du coup sur le nom, Galodrome ? Ça veut dire quoi ?
4: Alors Galodrome, c'est le nom qu'on donne aux arènes qui servaient, puisque c'est un peu désuet comme pratique, heureusement, à faire des combats de coqs. Et comme on a un EP qui du coup critique un peu toutes les facettes de la violence sociale telles qu'on avait envie de les raconter, on s'est dit que ça pouvait être intéressant. Il y a aussi la petite référence au côté cocorico français, bien sûr, pas comme un truc nationaliste, hein, mais vous voyez très bien ce que je veux dire. Arrêtez de me faire dire des conneries. Mais c'est l'idée, c'était de trouver. Il y a beaucoup de références animales dans nos singles déjà, et de trouver une référence animale qui regroupait un peu l'arène de la violence qu'on décrit dans notre musique. Voilà.
8: Violence très bien décrite juste avant dans la chronique.
6: Sur le temps. Et on sent que chaque morceau, il a vraiment, enfin moi c'est ce que j'ai ressenti, qu'il y a vraiment son propre univers dans chaque morceau, presque un peu comme des mini-films, mais en même temps, le projet j'ai trouvé quand même très cohérent. Est-ce que vous l'avez pensé comme un ensemble dès le début, ou ça s'est fait au fur et à mesure ?
7: En fait, à la base, on était parti pour faire un album, et on a sorti, donc on avait ces 5 titres qui sont faits au fil de l'eau, comme on l'a dit. Et en fait, c'est vrai qu'il n'y avait pas forcément une cohérence entre les 5 titres, mais elle nous est parue assez à la fois évidente sur le fil rouge qu'il y avait dans chaque chanson. Donc en fait, on n'a pas forcément réfléchi en ensemble, mais je pense qu'on a une manière de composer, de penser les musiques qui sont cohérentes et qui fait que ça a du sens
6: que ça sur un EP.
7: Ouais, exactement.
4: Et à la fois, il y avait quand même une volonté très exprimée de nous quatre de ne pas faire un EP où c'est 4 fois le même morceau, parce qu'en fait, rien ne nous y oblige. Et moi, personnellement, et je pense que tout le monde est d'accord, ça nous saoule un peu d'entendre des projets qui sortent. On a l'impression d'entendre à la fois des choses déjà entendues, bon, bien qu'on n'ait rien révolutionné, hein, mais et d'écouter 4 fois le même morceau ou 5 fois le même morceau dans un EP. On trouve ça un peu dommage. Donc on s'est dit qu'on allait explorer un peu plus, quoi.
5: Et j'ajoutais qu'on a quand même, effectivement, comme tu l'as noté, un fil rouge un peu cinématographique qui lit peut-être chacun de ces morceaux avec un sentiment de narration.
6: Ouais, c'est ça.
5: Mais qu'il y a quand même une recherche encore de son et d'identité qui peut peut-être aussi expliquer un petit peu cette différence de style et de ton parfois. Mais qu'en fait, tout est relié par une intention de base assez cinématographique et de raconter quelque chose avec chaque morceau.
6: Ouais, c'est ça en fait, vos sons, en les écoutant, je les ai trouvés hyper visuels. Du coup, on s'imagine très bien ce qui se passe, le décor, les personnages, on y retrouve du coup votre inspiration David Lynch. Et je trouve d'ailleurs que le clip Room Full of Gangsters que vous avez sorti est super. Est-ce que c'est quelque chose que vous conscientisez, que vous cherchez à faire en fait, du coup cet effet cinéma ?
8: Au début, c'est pas ce qui s'est fait quand on a commencé à travailler ensemble. Mais c'est vite ce qui nous a liés, j'ai l'impression, surtout dans les sonorités qu'on pouvait amener chacun de nous quatre, en fait.
7: On avait jamais verbalisé de se dire on va faire de la musique cinématographique, mais c'est un peu ce qui sort quand on compose. Donc, et après, effectivement, on a senti que c'était ce qui nous reliait dans notre façon d'appréhender la musique.
6: Et j'ai aussi une impression un peu de tiraillement en écoutant du coup vos musiques entre directions. Ça pousse à danser, se lâcher, mais en même temps c'est assez tendu, à des moments presque un peu anxieux. Est-ce que ça c'est quelque chose de volontaire ou comme l'effet cinématographique c'est plutôt naturel? Peut-être que vous aussi vous êtes un peu tiraillé entre ces deux idées en fait.
4: Alors oui, c'est à la fois volontaire de sortir quelque chose d'anxieux, parce que je pense qu'on est quand même un peu anxieux de manière globale face à toutes les choses qu'on décrit dans notre musique, même si on a envie aussi de prendre des contre-pieds. En fait, on trouvait intéressant, par exemple, sur Legitimate Violence, qui est un titre sur les violences policières, de prendre un énorme contre-pied et de faire quelque chose d'hyper dansant, presque disco-punk, on va dire, et de parler à la première personne pour rajouter du sarcasme, du doute. Et je pense qu'on aurait eu du mal à le faire avec parler de ce sujet-là en étant complètement premier degré, par exemple. Là où, à l'inverse, sur le premier morceau de l'EP, qui commence comme une balade un peu western, on parle quand même globalement de dépression, et je trouve que ça aurait été dommage de l'écrire avec une musique parfaitement triste. Là, il y a un truc un peu de plénitude qui se passe et presque de balade à cheval dans un premier temps. Et après, évidemment, ça part vers quelque chose de plus violent. Donc, c'est, en fait, c'est les contre-pieds entre ce qu'on raconte et la manière dont on a envie de le raconter qui fait cette espèce d'opposition entre les morceaux, etc.
6: Et entre ces deux idées, vous avez surtout envie que le public y ressente quoi quand il vous écoute ?
4: Plusieurs choses, justement.
7: Mais c'est vrai que le côté dansant, t'as raison. On aime bien l'idée quand même de faire de la musique qui fasse bouger les gens.
4: Faire du live,
7: surtout. Faire du live, voilà. C'est vrai qu'on avait, c'est vrai qu'on a formé le groupe, on avait quand même en tête vraiment de faire de la musique live, et je pense que ça se ressent quand même pas mal dans notre
6: pays. Oui, c'est clair.
7: Et puis ouais, un peu, je pense que comme on a voulu mettre en avant un petit peu nos mallettes, nos choses comme ça, c'est vrai qu'il y a un petit côté un petit peu dérangeant, on va dire. Qui nous caractérise aussi un petit peu.
6: Okay. Aussi dans l'OP, comme tu l'as évoqué, on a des morceaux comme Legitimate Violence qui résonnent pas mal du coup avec les violences d'aujourd'hui. Est-ce que vous avez essayé de faire passer des messages à travers ce genre de musique ? Est-ce que c'est important pour vous ? Et aussi, est-ce que c'est important de faire de la musique engagée pour vous ?
4: Bon, c'est assez fondamental de faire de la musique engagée, même si ça n'empêche pas de ne pas faire que de la musique engagée. Enfin, ça peut être cool aussi parfois de faire de la musique légère, et c'est agréable. On aime bien écouter des musiques légères parfois. Mais c'est vrai que naturellement, je trouve aussi que c'est plus facile de s'exprimer quand on dit quelque chose qui nous tient à cœur. Donc c'est vrai que oui, parler d'amour et de rupture, c'est moins un truc qui nous branche. Là où il y a des sujets... fatalement plus profond qui nous ont plus inspirés. Après, peut-être qu'on va écrire ensuite un album qui parlera de jardinage, j'en sais rien.
6: Et avec ce premier EP, j'ai l'impression qu'il y a déjà une identité assez forte. Du coup, pour la suite, est-ce que vous avez déjà une idée, peut-être encore aller plus loin, ou au contraire casser ce que vous avez posé, ou encore peut-être rester dans l'instinct et on verra bien le jardinage?
4: Qu'est-ce que t'en penses, Arthur?
9: En réflexion.
5: La suite est en discussion, mm-hmm. est sujette à discussion.
7: On rigole parce qu'effectivement c'est un débat qu'on a très quotidiennement, ouais, quotidiennement mm-hmm. on peut le dire.
5: Non, je pense qu'on est un groupe qui a, et c'est peut-être aussi ce qui fait la particularité de ce qu'on peut entendre parfois, on a tous des identités assez fortes et des choses à exprimer. Mm-hmm. On essaye de se retrouver au maximum. Et c'est aussi là-dessus qu'on peut créer peut-être de la richesse et aussi chacun sortir un petit peu de nos zones respectives. Donc la suite promet d'être peut-être gage de tension supplémentaire dans le son. Certainement pas entre nous, ça n'arrive jamais.
4: Jamais.
5: Mais bon, on va travailler sur de la nouvelle musique avec un engagement supplémentaire aussi peut-être. Parce que l'engagement c'est les idées, mais c'est aussi la forme. Et je pense qu'on a vocation à travailler notre son et à affiner une proposition qui nous ressemblera d'autant plus.
8: Parce que là, il y a une part aussi très électronique aussi dans la musique qu'on fait. Et là, on tend à re-questionner aussi cette part un peu électronique là-dedans, qui aujourd'hui faisait sens pour nous, justement, dans le sens de la fête et de l'énergie qu'on peut développer aussi à l'intérieur de nos sons. Mais là, maintenant, d'aller vers... Là, on commence à aller vers des musiques un peu plus brutes, un peu plus...
7: Un peu plus organiques, quoi.
4: Ouais. Même si c'est déjà quand même vachement brut. Parce que l'électronique, de notre point de vue, c'est assez...
7: Oui,
6: j'ai un peu plus de mal à voir l'électronique.
4: Oui, non.
7: Il y a un clavier à un moment.
4: Sur le quatrième...
6: Et j'ai une petite question où ça m'a intriguée. Elle vient d'où, cette pochette d'album ? Est-ce que c'est une vraie photo de coq qui se saute un peu dessus ?
4: Alors oui. C'est une vraie photo. C'est une vraie photo parce que ça serait dommage d'utiliser une fausse photo qui serait par exemple faite en IA.
5: Non.
4: Et ça, non. Non, oui, c'est une vraie photo.
7: C'est une vraie photo.
4: Dont on a acheté les droits. Et parce que c'est important d'acheter les droits ou de respecter le droit d'auteur dans la musique, dans l'art de manière générale. Donc, c'est une photo dont on a acheté les droits, dont Arthur a fait de très belles retouches parce qu'à la base, c'est une photo très moche, effectivement. Et puis, si on veut parler de la violence, si on veut parler de violence, autant montrer de la vraie violence, qui soit choquante.
6: Avec des coqs.
7: On m'a dit que c'était rigolo le côté kung-fu.
4: Oui, parce qu'il fait du kung-fu, le coq.
7: C'était pas forcément mon terme, côté kung-fu, mais finalement, il donne ce petit côté un peu ironique de notre musique, j'imagine.
6: Non, moi, ça m'a intrigué. Et pour conclure, on rappelle que vous avez votre release party ce jeudi 7 mai au pop-up du label. Oui. Rapidement, c'est quoi les infos et on peut s'attendre à quoi ?
4: Alors, rapidement, les infos. 7 mai, rock, nous. Première partie, moins rock, mais très très cool.
5: Super
4: DJ 7, méga rock. Trop cool, c'est la fête.
7: Voilà, veille de jour férié, donc pour ceux qui se questionnent.
5: David Lynch, s'il faudrait le dire.
4: Ouais, David Lynch. Bah,
7: oui,
6: on l'a pas assez dit là.
4: David Lynch.
6: Eh bien, super, merci beaucoup
7: pour l'invitation et l'accueil.
4: Merci.
0: Eh bien, merci Scory, merci Anna. Et tout de suite, on écoute votre titre, Rome Full of Gangsters, donc de Scory.

0: C'était Room Full of, of Gangsters, pardon, de Scory.
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0: Et je suis pour, avec Ludmilla pour terminer cette émission. On va parler du Met Gala qui marque l'inauguration de l'exposition annuelle de mode de l'Institut du Costume. C'est à toi.
2: Bonsoir. Alors hier soir à New York, au Metropolitan Museum, a eu lieu le Met Gala. Le rendez-vous glamour, l'événement fashion annuel à ne pas manquer. Vous savez, c'est ce gala de charité programmé par Vogue, organisé minutieusement par Anna Wintour, grande arbitre du style, où défilent toutes sortes de personnalités publiques accompagnées de leurs designers, toutes apprêtées pour l'occasion. Connu pour ses tenues spectaculaires et son caractère extrêmement élitiste, vous l'avez bien compris, le Met Gala n'est pas une fête populaire. C'est un événement qui certes célèbre la mode, mais qui est surtout ultra fermé, réservé aux stars les plus iconiques, triées sur le volet par notre chère Anna, où le prix se compte en dizaines, voire centaines de milliers de dollars. Chaque détail compte, du placement des invités dans la salle de dîner, où les photos sont d'ailleurs interdites pour encore plus faire rêver les esprits curieux, à la position des diamants sur la plus belle robe de la soirée. Et pourtant, chaque année, les images du tapis rouge envahissent nos écrans. On attend les apparitions des figures incontournables, on commente, on spécule qui sera là, qui parlera avec qui marquera les esprits avec son look. Très vite, les réseaux sociaux s'enflamment. Chacun devient critique de mode, classe les looks, donne des notes, crée des mèmes. On pourrait presque croire que tout le monde participe. Mais alors pourquoi sommes-nous si nombreux à nous passionner pour un événement dont nous sommes en réalité totalement exclus ? Le sociologue Erwin Goffman peut nous aider à comprendre. Pour lui, la vie sociale est une mise en scène. Et ici, la scène est globale. Les célébrités jouent des rôles, incarnent des identités, et nous, spectateurs, nous nous projetons. Sur Instagram, sur TikTok, on ne voit pas l'élite telle qu'elle est, mais une version scénarisée, filtrée. Avec leur interview au ton léger et désinvolte, les célébrités apparaissent proches, accessibles, familières. Les réseaux sociaux effacent la distance sociale, résultat, une illusion de proximité avec l'élite. On commente leur tenue comme si on commentait celle d'un ami, le public s'approprie l'événement et on rejoue le tapis rouge depuis notre téléphone. Et même sans consommer directement ce luxe, on joue un rôle dans cette mise en scène. D'après l'économiste Thorstein Veblen, le luxe fonctionne aussi sans achat réel. Il développe le fait qu'aujourd'hui la consommation ostentatoire n'est pas seulement achetée, mais aussi devient un imaginaire, une représentation. Regarder, commenter, fantasmer, c'est déjà une manière de consommer et une manière de diffuser l'imaginaire du luxe. On peut parler d'une consommation par procuration. Et pendant que le public s'implique, il contribue aussi, sans forcément s'en rendre compte, à faire fonctionner la machine. Chaque like, chaque partage, chaque commentaire, même critique, alimente la visibilité de l'événement. Le Met Gala ne vit pas seulement grâce à ceux qui y assistent, mais surtout grâce à ceux qui le regardent. Le public devient coproducteur du spectacle. C'est là que se loge une tension essentielle. D'un côté, le public peut sembler actif ou créatif, il détourne, il s'exprime, il débat. Mais de l'autre, il participe à un système qui repose sur des inégalités très fortes. Derrière les robes spectaculaires, il y a aussi des réalités invisibles, le travail de production, les logiques commerciales, des formes d'exploitation, et surtout la réalité que cet événement brasse des quantités astronomiques d'argent qui seraient beaucoup plus utiles ailleurs que sur un tapis rouge. Pour autant, ce n'est pas irrationnel que les gens se projettent dans cet événement, c'est précisément parce que c'est le spectacle qui est conçu pour être désirable et presque parce que la participation nous donne l'illusion de pouvoir. Au fond, le Met Gala reflète nos désirs, notre fascination pour le luxe, mais aussi notre besoin de participer et d'exister dans l'espace médiatique. Nous donnant juste assez d'illusions pour que l'on continue à faire vivre le spectacle, il nous rappelle que même exclu du tapis rouge, on reste irrésistiblement attiré par ce qui brille, quitte à admirer de loin un monde qui n'est pas le nôtre.
0: Eh bien, merci Ludmilla. La matinale est terminée. Merci à Justine Haré, merci à Vladimir, merci à Scory pour leur passage ainsi qu'à Anna pour le Zoom. Merci à Jeanne et Ludmilla donc pour leur chronique. Dans un instant, vous retrouverez Semilla Latina. On se retrouve demain pour une nouvelle matinale. Passez une bonne soirée sur les ondes de Radio Campus Paris 93.9 FM.

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2: 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Il est 14h.
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8: Bonjour. Je suis venue avec les couteaux portes. J'ai un écoute-aux-portes dans la main. Ça va? Vous vous souvenez ce qu'on a fait ce matin?
9: Oui.
8: Ouais. Qu'est-ce qu'on a fait? Vous pouvez me le dire?
9: On a joué au jeu de l'écoute-aux-portes.
8: Alors, c'est un peu dur à dire. L'écoute-aux-portes. L'écoute-aux-portes. Tu arrives à le dire?
9: L'écoute-aux-portes. L'écoute-aux-portes.
10: Il fallait raconter une histoire.
9: Il fallait raconter une histoire sans que les couteaux portent, ils l'écoutent.
10: Et si les couteaux portent, ils l'écoutaient, ils racontaient ce qu'ils avaient écouté, ce qu'ils avaient entendu.
8: Qui a été les couteaux portes dans ce groupe? Vous deux. Alors, t'as entendu quoi comme histoire, tu te souviens?
10: J'ai entendu que dans l'histoire, il y avait un Père Noël. J'ai entendu dans l'histoire qu'il y avait un loup.
8: Et quand tu étais derrière la porte, est-ce que tu avais peur?
10: Non.
8: Non?
10: J'avais pas peur.
8: Ça t'a fait quoi d'être derrière la porte?
10: Rigolo.
8: C'était rigolo?
10: Oui.
8: Alors vous aussi, vous venez faire des écoutes aux portes?
11: Ouais, bah je prends un peu tous les stylos qui me tombent sous la main sur la mesure, tu vois. Et puis là, bah, je vais... J'ai sorti mon carnet et mon stylo parce que je voudrais écrire un peu les histoires que vous allez inventer. Parce qu'on va continuer notre écoute aux portes. Vous êtes d'accord?
10: Oui.
11: Ouais.
10: Ben, nous, on avait oublié de le finir.
11: Ben oui, et on veut pas oublier de le finir. On veut encore en écouter des histoires.
8: Toi, t'as une histoire? Est-ce que t'as une histoire?
10: Non.
8: T'as une histoire?
10: Non.
11: Tiens, c'est le moment d'aller boire, si vous voulez.
10: Tu écoutes quoi?
8: Les histoires.
10: Ah.
8: Je suis une écoute aux portes.
10: Oui.
11: Mais sans porte.
10: C'est quoi dessus, là? La petite poule.
8: C'est une écoute aux portes.
10: C'est pour parler.
11: Tout poilu.
10: C'est tout doudou. Ça veut dire les trois petits cochons.
8: Mais une histoire à toi, t'en as pas?
10: Bah, oui, bien, une histoire, mais c'est tout.
8: Hein?
10: C'est doux.
11: C'est doux, ouais. C'est un écoute-aux-porte tout doux.
10: Elle a un casque pour écouter.
12: Ça chasse.
10: Mais comment tu peux attraper les oiseaux? Faut parler.
8: Tu sais comment?
10: Non.
8: En
10: non.
8: Les écoutant.
10: Non.
12: Moi je sais.
10: Non. Moi je sais.
8: Qu'est-ce que porte? Et c'est moi je sais.
10: Oui, mais est-ce qu'on peut toucher les poils?
8: Toi, t'aimes bien jouer écoute aux portes?
10: Oui.
8: T'as envie d'être écoute aux portes?
10: Oui. En fait, à ma maison, je le fais, mais maman, elle me dit cache-toi derrière la porte de la salle de bain, sinon t'entends la salle. Si nous, on est dans la salle de jeu et moi, je suis dans la salle de bain.
8: Ouais, vous pouvez être des écoutes aux portes chez vous.
10: Non, moi j'en ai pas.
12: Mais moi j'ai jamais fait ça
10: et j'ai jamais dit à maman. Moi j'ai déjà fait c'est ça avec chez une copine. Je sais plus comment elle s'appelle. Et ma copine, déjà, elle est venue chez moi. Elle s'appelle Ishmikom. Et j'ai fait le compteur. Et après,
2: c'est quoi tes lunettes?
10: Je suis allée au lit et j'ai fait une soirée de pyjama avec une autre copine, mais je me rappelle plus comment elle s'appelait.
6: Et aussi, moi j'ai déjà fait une soirée pyjama avec une copine de ma grande soeur.
13: Est-ce que vous avez fait une soirée écoute aux portes?
6: Oui!
13: Toute la soirée écoute aux portes?
6: Moi, les papates. Le papa te Sandro et de Tatalia et de Valentino, ils sont venus à notre maison pour manger et moi j'étais en lit, j'ai regardé un film.
13: Je vais aller voir les autres.
11: Allez, très bien, parce que nous on va s'y mettre. Vous voulez bien vous asseoir?
13: L'histoire de Claude Petit. Dans cette histoire, les couteaux aux portes, c'est un petit personnage qui se met derrière les portes des chambres d'enfants au moment où les parents ils sont en train de raconter une histoire, l'histoire du soir avant que l'enfant s'endorme. C'est comme s'il volait l'histoire. Et donc dans cette histoire de Claude Petit, Mine, elle cherche l'histoire qui est oubliée. Donc nous, on va essayer d'en inventer des histoires. Est-ce que quelqu'un a une idée?
10: J'ai une histoire.

0: Un chaperon rouge, une grand-mère et un loup.
1: Ah, mais parce que t'étais derrière la porte? Et t'as écouté l'histoire?
0: Oui.
1: Oh là là! Mais t'es une coquine et t'as tout entendu?
0: Oui.
1: Tu la connaissais déjà, cette histoire?
2: Ah. Si je la connaissais déjà.
1: Eh oui.
2: Parce que j'ai des livres du petit chaperon.
1: Moi, j'aimerais bien une histoire que vous inventez. C'est compliqué, mais peut-être. Par exemple, tout à l'heure, c'était toi. Tu m'as montré ta maison. Si on partait de cette histoire.
0: Mon papa, il était en train de couper l'herbe. Mon papa, il avait coupé l'herbe.
1: Alors, il y a son papa qui coupe l'herbe. Qu'est-ce qui pourrait se passer pendant qu'il coupe l'herbe? Là, on est en train d'imaginer. Ça veut dire qu'il peut se passer plein de choses.
3: Il y a un lapin.
1: Qu'est-ce qu'il fait? Il y a un lapin qui traverse la piscine.
0: Il va se noyer dans la piscine.
1: Bien. Il risque de se noyer dans la piscine parce que les lapins, je ne sais pas si ça sait nager. Je ne crois pas que ça sache nager. Alors, qu'est-ce qui se passe?
0: Il peut couler dans la piscine.
1: Il peut couler dans la piscine. Alors qu'est-ce qui se passe? C'est bien, super les enfants, bravo.
0: Il y a quelqu'un qui va sauver le petit lapin.
1: Quelqu'un va sauver le petit lapin. Qui va sauver le petit lapin?
0: Le papa qui était en train de couper l'herbe.
4: C'était Noélie qui pouvait le sauver.
1: Noélie, c'est toi? Mais oui, ça c'est encore mieux cette idée. Ça va être bien. Noélie, elle voit son papa par la fenêtre et elle va sauver le lapin. C'est ça?
0: Oui.
1: Et même les autres enfants? Vous tous?
2: Ah oui.
1: On va sauver le lapin. Ok, super, ça c'est une super histoire. En plus, vous l'avez inventée. Elle écoute aux portes, tu t'es endormie? Elle ose pas toquer.
5: Vas-y, toque fort.
1: Oui, c'est qui? Pardon?
0: Les couteaux portent.
1: Oui, elle peut rentrer?
6: Oui.
1: Rentrez. Alors, qu'est-ce que tu as entendu?
0: J'ai entendu une piscine.
1: Une piscine? Elle parlait, la piscine?
0: Non.
1: Ah. Dans l'histoire, il y avait une piscine, c'est ce que tu veux dire.
0: Il avait de l'air dans...
1: Dans la piscine?
0: Oui. Non. Et après, je sais plus.
1: Tu sais plus? Ils ont raconté l'histoire du papa de Noélie qui était en train de couper l'herbe. Quand tout à coup, un lapin est apparu, il est passé dans la piscine, il est tombé dans l'eau, il a failli se noyer. Et là, le papa est allé pour le sauver, mais il n'a pas réussi. Et puis, c'est Noélie et tous les enfants, on a été sauvés de lapin. Tu nous as pas vu passer? On y a été là. Tu nous as pas vu? C'était bien là les enfants, vous avez vu, vous avez inventé une histoire. Ces histoires, il y en a plein dans les livres, il y a plein de livres et c'est super. Mais vous pouvez aussi vous inventer des histoires. Ce matin, vous vous êtes inventé l'histoire quand on a lu le livre sans mots. Vous vous souvenez? C'était une histoire que vous vous inventiez aussi. Donc on va essayer de continuer à inventer des histoires. Et c'est parti de quelque chose qu'on venait de voir en fait, que Noélie a vu. Donc ça peut être aussi, l'histoire des fois elle peut, il suffit de regarder. Je sais pas, je vois ces choses qui pendent, moi j'arrive à l'école, je me dis ça peut être des bonbons. Voilà, ça peut venir de... Si on regarde, on peut inventer des histoires avec ce qu'on a autour de nous. Qui va être écoute-moi? Alors, est-ce que vous avez une idée d'histoire?
0: Un papa qui peint, il voit un escargot sur son beau tableau. Un papa qui est mangé.
1: Un papa qui se fait manger? Par qui?
4: Par un loup.
1: Et alors, qu'est-ce qui se passe?
4: Les enfants du papa, ils vont le sauver.
2: Qui est là?
0: Je suis les couteaux portes.
1: Moi, je vais plus rien dire maintenant, comme ça, il n'y a que vous.
2: Vous pouvez rentrer.
1: Alors, quelle question il pose?
0: Bonjour les couteaux portes.
4: Est-ce que tu veux nous raconter une histoire?
1: Est-ce que tu veux bien nous raconter l'histoire que tu as entendue?
0: J'ai entendu un loup. Un papa. Et après, je sais plus.
1: Il s'est passé un truc très grave. Très très grave. On a eu peur.
0: Il y avait le loup qui mangeait le papa.
1: Le loup, il a mangé le papa, figure-toi. Mais, après...
0: Et ses enfants, ils ont le sauvé.
1: Les enfants, ils ont sauvé le papa. Donc tout va bien. Ouf.
3: Allez, Erdan, ouvre bien tes oreilles.
2: Après, c'est moi.
1: Alors,
2: après,
1: quelle histoire on invente, là?
2: C'est moi.
1: D'abord, il faut inventer des histoires. Hein. C'est dur, hein, d'inventer des histoires.
0: Hein. C'est l'histoire...
1: d'un petit garçon qui vient d'être terminé.
0: Non, c'est l'histoire d'un petit loup.
1: D'un petit loup?
0: Oui.
1: Et qu'est-ce qui se passe avec ce petit loup? On pourrait dire qu'il vient d'éternuer. Allez, c'est toi le loup, tu viens d'éternuer, c'est ça?
0: Oui, il vient d'éternuer et après il avait pas dormi la nuit. Il était passé, après il était fatigué et sa mère l'a dit, c'est l'heure d'aller à l'école. Il a endormi. Après, il a oublié l'école et l'école, il était fermé. Après, c'était le jour d'école. Il pouvait aller à la piscine, les grands. Et après, il a oublié la piscine et ils sont y allés.
1: Eh ben, dis donc, quelle histoire! C'est incroyable!
0: Et aussi, eh ben, sur la... Quand ils vont à la piscine, bah, ils ont croisé un poussin et un tigre. C'est qui? Tu peux rentrer.
1: Est-ce que tu as entendu une histoire? Qu'est-ce que tu as entendu comme histoire?
4: J'ai entendu que y avait un loup. J'ai entendu que les grands allaient à la piscine. J'ai entendu que la maman... elle allait amener son petit loup à l'école et le loup, il était fatigué et après, et c'était pas le jour d'école et après, j'ai entendu que c'était le jour d'école et les grands, ils allaient à la piscine et ils ont entendu... Il avait oublié la piscine.
1: T'as en effet des grandes oreilles, hein. Il a tout entendu, hein. Waouh, bravo, monsieur. Ah, oui. Au tout début, le loup, il éternue. Mais ça, on n'entendait pas.
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0: Il y avait une petite fille qui se promenait dans son jardin. Tout aussi, elle rencontra un loup. Aussi, elle

0: On est portant.
1: C'est qui?
0: Je sais plus ce que
1: c'est. C'est l'écoute aux portes.
0: L'écoute aux portes.
2: Est-ce que tu as entendu une histoire? Est-ce que tu peux nous la raconter?
0: Oui.
1: Tu choisis quelqu'un en écoute aux portes? Puis après, on va faire une farce aux autres. Quand on aura fini, on ira tous écouter les autres. L'autre classe. On va faire les espions.
3: On va
1: quand ce sera l'heure. Il faudra pas faire de bruit, on va leur faire une grosse histoire. Alors, j'aimerais bien, parce que du coup, vous en avez inventé plein. Tu en as une? Ok, oui. Attention les scratchs. Attention les scratchs, parce qu'il aime pas du tout les scratchs. Mon écoute aux portes.
0: Il y a un lapin qui est allé au marché avec son... Avec sa maman et son papa et ses grands frères, ils avaient pris des radis.
2: Et aussi, ils avaient pris des carottes. Après, il y avait un loup qui voulait les
1: alors,
2: manger.
1: Le loup, là, déjà un peu. Tu peux pas changer. Déjà, c'est pas mal. C'est super d'être sur les légumes. Là, on a... Non, mais non, restez sur les légumes. C'est bien. T'as une bonne piste là. Il a pris des radis, il a acheté des radis, des carottes.
4: Aussi, il a acheté des tomates.
1: Ok, et qu'est-ce qui s'est passé avec ces légumes?
4: Après, il y avait une petite grenouille qui mangeait tous les légumes. Et aussi, parfois, la grenouille, elle mangeait parfois des fraises.
0: Aussi, il y avait un lion qui voulait manger la grenouille et les lapins.
5: Tu peux toquer.
6: C'est qui?
0: J'ai entendu qu'il y avait un loup.
1: Un loup? Bah non, justement. C'est une des rares histoires, il n'y a pas de loup.
4: Aussi, elle avait rencontré...
1: Ils ont parlé tout doucement.
4: Elle avait vu son papa et sa maman. Ouais. Elle avait rencontré un nénuphar et un canard.
1: Elle avait rencontré quoi?
4: On a joué avec un nénuphar et elle avait vu un canard dans une mare.
0: Et aussi, parfois, il y avait un char autour de la mare.
2: Et aussi, Gribouille, elle était allée au marché, elle a acheté des mouches et elle les a mangées.
5: Tu peux toquer?
4: C'est l'équipe Luther. J'ai entendu une histoire.
1: T'as entendu une histoire?
4: Oui.
1: Ouais, c'est quoi?
4: Avec un loup.
1: Un loup?
4: Non. Je savais déjà qu'avait un loup, j'ai tout entendu.
1: T'as tout entendu?
4: Oui.
1: Mais nous, il n'y avait pas de loup dans cette histoire, désolée.
4: Je sais plus.
1: Vous voulez pas qu'on aille voir les autres?
5: Oui. On les fait une farce.
1: Ouais, alors par contre, il faut faire aucun bruit, mais aucun. Donc ça veut dire qu'on va se mettre à la queue leu-leu. On se met à la queue leu-leu. On va faire tous ensemble les écoutes aux portes pour écouter à la porte de l'autre classe les histoires qu'ils sont en train d'inventer. D'accord? Donc on va devoir traverser tout le couloir tout doucement comme des petites souris. Et après on tend tous l'oreille. D'accord? Allez, on y va. N'oubliez pas de bien ouvrir vos oreilles, hein, d'accord? Vous ouvrez bien vos oreilles.

0: être en train d'arriver en pleine histoire?
1: Non, c'était juste...
2: On était en train de poser le point final de l'histoire.

0: 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Les abeilles chauffent les frelons pour les anéantir. 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

0: Après toutes ces aventures, Bertrand commençait à mieux comprendre les gens. Finalement, il n'était pas si méchant. Restant persuadé que les gentils gagnent à la fin, il leur dit au revoir et s'en alla.
1: Au revoir.
0: Peut-être allait-il lui manquer. 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
6: Bienvenue dans Les Rubis Noirs, l'émission dédiée aux cadres et entrepreneurs afro-descendants. Retrouvez-nous deux mercredis par mois à 18h sur Radio Campus Paris ainsi que sur toutes les plateformes d'écoute. Le Rubis Noir de ce mercredi est notaire à Paris. Je reçois Maître Sorel Beg-Buchère. Bonjour Sorel, merci d'être parmi nous aujourd'hui.
7: Merci beaucoup pour l'invitation.
6: Alors, comme les avocats, on vous appelle Maître, donc Maître Sorel Beg-Buchère. Est-ce qu'il faut être inscrit dans un barreau quand on est notaire aussi ?
7: Alors, nous, on ne parle pas de barreau. Nous sommes tout simplement nommés par le garde des Sceaux. Parce que tout simplement, le notaire est détenteur d'une partie du pouvoir public, au même titre que le maire.
6: Ah.
7: À la différence des avocats qui n'ont pas ce pouvoir.
6: D'accord, ok. Alors, on va parler de ton parcours. Dans quel milieu tu as grandi ? Est-ce que tes parents ont été notaires ou pas ? Parce qu'il y a des personnes qui disent qu'on peut être notaire de père en fils.
7: Oui, effectivement, il y a des personnes qui sont notaires de père en fils, mais ce n'est pas mon cas. Moi, je suis plutôt issue d'un milieu assez modeste. Mes parents sont plutôt été ingénieurs. Ma mère, auxiliaire de vie, oui. Et c'est la personne, c'est la femme la plus forte que j'ai jamais rencontrée. Elle a cessé de travailler. Une personne passionnée par son travail. Tous les jours, quand ma mère se préparait pour aller travailler, tous les jours, j'avais l'impression qu'elle allait occuper je ne sais quel poste dans une grande tour à la Défense, parce que pour elle, c'était important d'être préparée. Et elle n'arrêtait pas de me rappeler qu'il est important d'être passionné par ce qu'on fait. Parce que tous les jours, on doit se lever pour faire ce travail et que si on n'aime pas, ce sera compliqué. D'où pour elle, tous les jours, elle se préparait, se maquillait, s'habillait pour aller travailler ou pour s'occuper des personnes âgées qui appréciaient justement sa classe et la tenue, le respect. Elle appliquait vraiment l'école qui pour moi était digne des chefs d'entreprise.
6: Est-ce que c'est elle finalement qui t'a poussé peut-être à faire des études supérieures ?
7: Bien évidemment. Les études à la maison, on ne plaisante pas. On ne plaisantait pas avec parce que c'est primordial, parce que c'est l'avenir, parce qu'on ne sait pas dans quelle société on va évoluer. Et dans toute société, comme elle n'arrêtait pas de me rappeler, peu importe dans quel pays je vais évoluer, mais elle me disait toujours, peu importe où tu seras, on saura toujours si tu as fait des études. Et il y a des matières, les maths, la médecine, pas besoin de parler une quelconque langue, tout le monde sait comment ça se passe. Donc, à ce moment-là, je pourrais toujours avoir un travail quelque part.
6: Comment tu as découvert le métier de notaire ? Quel a été l'élément déclencheur ?
7: Alors ça a été, ça s'est fait un peu par hasard. Quand j'étais un peu plus jeune, j'ai fait beaucoup d'athlétisme. Il paraît que je n'étais pas mauvaise. Et c'est avéré qu'arrivé en licence, je devais faire un stage dans un milieu professionnel, moi qui n'avais jamais été dans ces milieux-là. Et j'avais demandé à mon entraîneur d'athlétisme s'il pouvait m'aider à trouver un stage chez un notaire parce qu'on m'en avait parlé à la fac. Honnêtement, je ne savais pas du tout à quoi ça consistait. Et comme je n'étais pas mauvaise en athlétisme, l'athlétisme et il s'est avéré au fait qu'au club, il y avait un bienfaiteur qui était notaire et qui suivait mes résultats parce que je l'ai découvert dans son bureau quand j'ai fait mon premier stage. En fait, il avait toutes les coupures de journaux, il me surveillait, il me disait, il était capable de me donner mes résultats. Donc, ce qui fait que quand on lui propose ma candidature, il a accepté naturellement parce qu'il disait qu'il y a une force en moi, il y a l'envie de réussir, de se surpasser, qui lui a donné envie aussi de me prendre en tant que stagiaire.
8: Wow.
7: Et c'est là que la magie s'est opérée parce que quand j'ai vu comment ça se passait, alors je vous avoue que j'avais une autre idée du métier de notaire. C'est vrai que c'était en province où, à cette époque-là, les clients viennent naturellement à vous. Limite, vous ne faites rien et tout le monde arrive et frappe à votre porte. Et je me suis dit, waouh! En plus, c'est un métier vraiment, comme on dit, les notaires sont les juges de paix. Donc, il n'y a pas à défendre un client. Y a pas, vous devez juste assurer l'équilibre du contrat, conseiller les gens, apaiser les gens, rassurer les gens.
8: Oui.
7: Et ça, c'est quelque chose qui correspondait à ma personnalité. Et à l'issue de ce premier stage de découverte, j'ai dit, ça, j'ai trouvé ma voie.
8: Waouh! Alors, tu décides de devenir notaire. Comment on passe à l'action? Les études, les formations? Quel est le parcours pour devenir notaire?
7: Pour devenir notaire, oui, ce sont les études. Il n'y a pas 10 000 solutions. Donc, une fois qu'on a terminé la licence, la troisième année de licence... Donc,
8: de droit?
7: De droit, tout, oui. Droit. Il fallait choisir entre le droit privé et le droit public déjà en master 1. Okay. Moi, j'ai choisi droit privé et j'ai pris spécialité droit notarial. Et après, il faut être pris en master de droit notarial maintenant pour pouvoir poursuivre le cursus. Parce que ce n'est pas parce que vous avez pris droit privé avec spécialité droit notarial que vous serez forcément pris en master de droit notarial.
8: Ah oui, il faut avoir de bonnes notes.
7: Exactement, parce que vous êtes sélectionné au dossier. Donc, vous envoyez votre dossier et selon les matières de droit privé, si vous avez excellé, et c'est là que votre candidature peut se décider, on reçoit vos notes et après, vous passez l'oral, l'entretien à l'oral. Et c'est à l'issue de tout ça qu'on vous dit si vous êtes admis ou pas en master de droit notarial.
8: Et l'oral, il consiste à quoi?
7: Devant un jury, on va vous poser des questions sur votre parcours, sur les matières, pour vérifier que, bon, ce ne sont pas que des notes que vous avez peut-être eues par chance. Et que, voilà. Non, c'est un vrai interrogatoire.
8: Et tu les as fait où, tes études? Dans quelle école? Quelles universités?
7: Alors, moi, j'ai fait mes études en province, au nord de la France, enfin au nord, dans Pas-de-Calais. Il ne faut pas dire à nordiste qu'il est du Pas-de-Calais. C'est très... voilà. Moi, j'ai fait mes études à Douai, dans un petit village.
8: J'ai habité à Douai aussi.
7: Ah, ben voilà. J'ai été là-bas jusqu'en Master 2. Master 1, pardon, et le Master 2 droit notarial, je l'ai fait à Reims et le diplôme supérieur du notariat, j'ai fait à Paris parce que c'est la suite, en fait. Une fois que vous avez fini donc, votre Master 2 droit notarial, moi, j'ai suivi la voie universitaire. À l'époque, il y avait deux voies, la voie professionnelle par concours ou la voie universitaire qui permet qu'après le Master 2, vous entrez dans un autre cycle pour préparer le diplôme supérieur de notariat pendant 2 ans. Et c'est à l'issue des 2 ans donc, où vous êtes en alternance, au fait. Vous allez en cours et vous allez aussi travailler chez un notaire. Et au bout de 2 ans, vous soutenez votre mémoire. Si tout va bien, après la soutenance, vous êtes diplômé notaire. Vous n'êtes pas encore notaire. Hein. Vous êtes diplômé. Parce que pour devenir notaire, c'est encore une autre étape. Ah oui, non. Il y a ceux qui ne sont jamais devenus notaires, mais ont le diplôme de notaire.
8: D'accord. Et pour devenir...
7: Pour devenir notaire, soit vous avez donc la possibilité d'acheter la charge d'un notaire, vous rachetez des parts dans une société de notaire, ou alors, ce n'était pas évident, c'est là qu'est né un peu le mythe de père en fils, la transmission de l'étude de père en fils, parce qu'il était logique pour un parent qui est déjà notaire de pouvoir transmettre son étude à son enfant.
8: Ah oui,
7: ça semblait logique.
8: Et ça coûte de l'argent.
7: Bien évidemment. Ou alors quand vous avez la possibilité de racheter parce que vous avez les moyens, parce que l'opportunité s'est présentée à vous, de racheter les parts d'un notaire, soit qui part à la retraite ou qui cède tout simplement. Mais depuis 2015, vous savez, la loi sur l'économie, la loi dite Macron, qui permet aujourd'hui justement de définir une carte d'installation des notaires et vous déposez votre candidature sur une plateforme pour, et ensuite il y a les sélections. On appelle ça le tirage au sort. Moi, je n'ai pas participé, je ne sais pas du tout comment ça se passe de l'autre côté, mais en tout cas, moi, j'ai bénéficié de ce système qui m'a permis de m'installer à Paris, à Opéra, en tant que notaire.
8: Waouh! D'accord. Est-ce qu'on prête serment lorsque l'on devient notaire?
7: Oui, il faut.
8: C'est quoi comme serment, le nom du serment?
7: Non, vous allez au tribunal, vous êtes... à Paris, c'était au tribunal judiciaire de Paris, vous prêtez serment, jurez de servir le pays et avec loyauté, probité, voilà.
8: Incroyable. l'importance des études... l'importance des études, plus on va dire les stages et les alternances, c'est vraiment important dans votre domaine?
7: Oui, parce que c'est là que ça peut être décisif dans votre avenir. Comme je vous ai dit, moi, c'est grâce à un stage que j'ai décidé de devenir notaire. Parce que j'ai aimé le conseil, la qualité du service et aussi l'état d'esprit. On ne devient pas notaire juste parce que, alors certains... Je vous avoue qu'avant de devenir notaire, j'étais baignée aussi dans ces préjugés où les notaires, ce sont des rentiers et oui. Qu'on va tous, en devenant notaire, on va tous rouler à grosse voiture, Rolls-Royce ou tout ce que vous voyez. Non, il y a quand même une part de travail là-dedans. Il faut travailler avant d'en arriver là et c'est pareil pour tous les métiers. Donc, il est important que des personnes... aille sur le terrain. C'est là que vous allez savoir si ce métier vous correspond. On ne choisit pas un métier juste pour d'autres aspirations.
8: Oui.
7: Tantôt, je vous disais, moi, ma mère reste le modèle. Son métier, aujourd'hui, n'était pas le plus gratifiant, mais j'ai vu quelqu'un qui était passionné par son métier et heureuse de se lever tous les jours. Parce que le notaire... La retraite est prévue à l'âge de 70 ans. Donc, si vous devez vous lever tous les jours jusqu'à votre 70e année, en tirant les pieds, en étant de mauvaise humeur, non, vous ne pouvez pas autant vraiment faire le métier qui vous donnera envie de vous lever tous les jours et de vous dire, je vais me surpasser, je vais donner aux autres, je vais pouvoir produire ce qu'il y a de bon en moi et l'apporter aux autres.
8: Alors, le notaire s'occupe de tout ce qui est administratif au niveau du mariage, décès et de l'héritage. Est-ce que vous confirmez cela?
7: Alors, administratif, c'est peut-être pas le bon mot. Parce que la mairie a sa part de travail dans le côté administratif.
8: Moi, je le voyais comme ça, en fait.
7: Non. Alors, le notaire, en matière de mariage, le notaire, lui, il va intervenir pour conseiller les futurs époux sur le choix du régime matrimonial. Parce que c'est ce régime matrimonial qui va déterminer vos rapports dans la gestion de votre patrimoine pendant le mariage. Donc, si on ne décide pas de faire un contrat de mariage, dans ce cas, on est soumis au régime légal qui est le régime de la communauté des biens réduite aux acquis. C'est quoi? C'est tout simplement les biens que vous avez avant le mariage, vous sont à vous. Les biens que vous allez acheter avec votre mari, tout ça, c'est à vous deux. Mais par contre, les biens que vous allez recueillir par succession de l'oncle d'Amérique qui vous a légué sa fortune, c'est à vous.
8: D'accord.
7: Sauf si vous décidez d'apporter dans un contrat de mariage, donc vous changez à ce moment-là de régime matrimonial. Mais avant de se marier, il est important d'aller consulter le notaire. Parce que... Il arrive que vos aspirations, vos projets ne permettent pas d'opter pour le régime légal. Il ne sera pas adapté pour vous. Parfois, si par exemple, vous êtes entrepreneur, donc vous avez vocation à avoir des créanciers parce que vous allez créer une entreprise, vous allez vous endetter. Il n'est peut-être pas bon d'utiliser le régime de la communauté légale parce que le risque, c'est que les créanciers pourront saisir tous les biens communs. Alors que si vous faites, par exemple, le contrat qui est sous le régime de la séparation de biens, il n'y a que vos biens qui seront engagés. C'est une autre façon de protéger l'autre. Il ne faut pas toujours voir ce contrat comme...
8: radinerie, on est radin.
7: Un manque d'amour.
8: Un manque d'amour, ou que la personne est radine, ou je ne sais quoi.
7: Voilà, c'est aussi une façon de vous protéger son conjoint.
8: Ok, très bien. Et pour ce qui est du décès
7: Effectivement, on a encore à peu près, dans certains domaines des successions, le monopole, parce que quand il y a un décès, il y a des actes qui doivent être établis par le notaire et qui seront nécessaires pour débloquer les fonds pour certains organismes. Et donc, oui, le notaire s'occupe de ça. Il faut même avoir le réflexe notaire, parce que vous devez déposer, quand on est résident en France, vous devez déposer la déclaration de succession dans les 6 mois du décès. Donc, si vous commencez à perdre du temps à gauche, à droite, et que vous allez voir le notaire quelques mois avant, et que lui doit collecter toutes les informations, vous risquez d'être soumis à des pénalités ou des majorations au moment où vous allez déposer la déclaration de succession. Alors, pour déposer la déclaration de succession, l'actif doit être quand même supérieur à 50 000 euros.
8: Ah.
7: Bon. Il faut s'assurer déjà qu'on aura au moins 50 000 euros. Et après, on doit respecter ces délais.
8: Y a-t-il des missions que l'on ne connaît pas, qui sont moins connues du grand public que vous pratiquiez, que vous faisiez?
7: Oui, alors...
8: Parce que nous, on connaît juste héritage... Mariage,
7: achats. Ah si, les achats.
8: Okay.
7: Si vous voulez acheter votre bien,
8: tout ce
7: qui est mutation de biens immobiliers, ça relève du domaine des notaires. Seul un notaire peut faire la mutation. La mutation, ça peut être par décès. Par exemple, vous avez hérité d'un appartement à Paris. Il n'y a que le notaire qui permet d'établir un acte qui va constater le passage du bien immobilier de la personne décédée à vous. Si vous décidez d'acheter votre appartement à Paris, seul le notaire pourra constater la vente, par exemple. Donc, ce n'est pas la peine d'aller voir quelqu'un d'autre. Il faut aller voir le notaire.
8: On dit que les notaires gagnent très, très bien leur vie. Mais être notaire, c'est une profession libérale. Non ?
7: Réglementé,
8: libéral.
7: Voilà. Oui.
8: Vous avez beaucoup de charges finalement.
7: Exactement.
8: Donc est-ce que tu pourrais nous en expliquer davantage ?
7: Effectivement, c'est comme dans tous les métiers.
8: Oui.
7: Tout le monde peut gagner bien sa vie. Il n'y a pas que chez les notaires.
8: Parce qu'on entend des.
7: Non. Y a
8: des
7: pas
8: sommes, on se dit, mais le notaire.
7: Alors, ce que vous devez savoir, et notre profession se bat par rapport aux appellations. Ce que les gens appellent les frais de notaire.
8: Oui, voilà.
7: Pour simple information, ces frais ne vont pas dans la poche du notaire. Oui, le notaire touche moins de 1% du prix. Moins ce qui revient au notaire. Donc, et tout le reste, au fait, les notaires sont des collecteurs d'impôts. Nous, on collecte les fonds pour verser à l'État. Donc, ce qui fait que sur la somme qu'on demande, sachez que le notaire ne touche moins de 1%. Donc, même pas 1%, moins. Donc, voilà.
8: Oui.
7: Il est important. Donc, après, maintenant, le niveau d'enrichissement des uns et des autres. Oui, il y a des études qui, pour ma part, s'en sortent très bien. Il y a d'autres moyennement et d'autres pas du tout. Mais c'est comme partout. Ça dépend de plusieurs critères, de l'antériorité peut-être de l'étude. Une étude qui existe depuis 1600 et celle qui a été créée en 2026... Sauf si, en créant l'étude, vous aviez déjà un réseau qui vous nourrit tout de suite. Mais
8: oui,
7: sinon,
8: ouais.
7: c'est un peu compliqué.
8: Oui.
7: Il faut faire ses preuves, comme partout.
8: Oui, c'est clair. maintenant que l'on sait ce que c'est que le métier de notaire, comment est organisée une étude notariale? Qu'est-ce qu'il y a? Des associés, des collaborateurs, comme dans les cabinets d'avocats?
7: C'est vrai
8: ça se passe comme ça?
7: C'est vrai que vous avez pour modèle les avocats.
8: Oui,
7: avec
8: parce que j'ai fait du droit.
7: Ah, bon. Alors, les avocats, c'est vrai que ce sont nos amis avec lesquels on travaille beaucoup. Effectivement, au fait, il y a plusieurs formes de structures juridiques dans lesquelles les notaires peuvent exercer. Il y a des notaires individuels, donc qui ne sont pas en société. Et c'est mon cas, je ne me suis pas mise en société. Il y a des sociétés, qui dit société, dit associé. Et donc, vous avez des associés qui sont en gros les patrons. Et ensuite, nous avons les notaires salariés. Ils sont notaires, mais ils sont salariés de l'étude. Et nous avons les collaborateurs, anciennement clercs de notaire. Et des assistants. Et des secrétaires.
8: D'accord.
7: C'est vraiment... ça regroupe beaucoup de choses.
8: Et toi, tu es toute seule dans ton...
7: Exactement.
8: Tu es... associée.
7: Non, je suis seule notaire dans mon étude avec mes collaborateurs. Je n'ai pas voulu m'associer. L'association, c'est comme un mariage. Il faut trouver la bonne personne. Et je n'ai pas encore trouvé la bonne personne. Donc, je navigue seule pour l'instant.
8: Tout à l'heure, tu disais que tu collaborais avec des avocats.
7: Oui.
8: Mais quel type d'avocats? Les avocats en droit de la famille, droit des affaires?
7: Oui, parce qu'au fait, les avocats, dans tous les domaines, au fait, famille, immobilier, affaires, fiscales, nous avons toujours un point de vue différent dans le règlement des dossiers de divorce, d'adoption, de tout ce que vous voulez. Et ça fait que il est parfois bon même d'avoir recours à un regard autre que le sien. Oui. Parce qu'on ne voit pas les choses de la même façon. Et c'est cette complémentarité qui nous permet de produire un travail de qualité qui viendra figer les choses, qui viendra rassurer les clients, parce que c'est un travail qui va tenir compte de plusieurs paramètres pour produire quelque chose qui va correspondre aux besoins des clients.
8: Comment fait-on pour créer ou reprendre une étude notariale? Quelles sont les conditions requises?
7: Bah déjà, il faut être diplômé notaire. Il faut avoir le diplôme. Bon, donc, si vous n'avez pas le diplôme... voilà, vous oubliez. On commence par là. Et une fois que vous êtes diplômé notaire, il ne faut pas avoir fait l'objet de condamnation non plus, parce que bon, si vous avez un casier judiciaire qui est bien rempli, vous comprenez que ça va être compliqué. Et en partant du postulat que vous n'êtes pas concerné par ces interdictions, vous êtes diplômé notaire et soit vous allez donc acheter une étude, ou parce que vous savez que nous, c'est jusqu'à 70 ans, si vous avez quelqu'un qui veut vous céder son étude, ou sans même attendre 70 ans, qui veut juste céder ses parts dans une étude, vous pouvez racheter. Ou alors...
8: Il faut avoir de l'argent, non?
7: Ah bah, ouais. C'est comme tout, hein. C'est racheté. Si vous allez demander à M. Bernard Arnault d'acheter des parts de LVMH, il va vous falloir de l'argent, même
8: oui,
7: une part.
8: Oui, oui.
7: Voilà, donc il faut se préparer.
8: Oui.
7: On ne se lève pas un beau matin et dire je vais y aller. Et une fois que vous avez fait ça, donc vous rachetez, ou alors vous attendez justement ce système qui a été mis en place par la loi dite Macron, qui permet justement, après avoir en concertation avec l'autorité de la concurrence, on définit une zone dans laquelle on va regarder s'il y en manque en termes de notaire. Par exemple, à telle zone, ils vont vous dire « Ah, on pense qu'on devrait installer 2 ou 3 notaires ». Dans ce cas, on va vous, après une période de 2 ans et qui est en train de s'allonger, on va vous dire « Ok, vous pouvez déposer vos candidatures sur cette plateforme et il y a 4 ou 5 études qu'on peut créer ». Alors, tout le monde va déposer, tous les diplômés notaires vont déposer. Et après...
8: On choisit.
7: Ce ne sont pas nous qui choisissons. Oui, vous choisissez où vous voulez être.
8: On vous sélectionne.
7: On vous sélectionne. Et après, je ne sais pas comment ça se passe en interne pour que ça soit votre nom qui sorte et pas, celui d'un autre.
8: Ah, c'est la loterie.
7: C'est pour ça qu'on parle de tirage au sort. Mais comme je vous dis, moi, je n'ai jamais participé...
8: Oui.
7: Au déroulement, au moment où les décisions sont prises.
8: Oui.
7: On dit que c'est le tirage au sort, mais je n'ai pas vu.
8: Oui, d'accord. Ouais, je vois. Comme on l'a dit, le notariat est une profession libérale, encadrée, réglementée. Quelles sont les règles déontologiques? Et surtout, est-ce qu'il y a des incompatibilités?
7: Oui, comme dans toutes les professions, il y a des incompatibilités. Vous ne pouvez pas, par exemple...
8: Est-ce qu'on peut être notaire et entrepreneur, par exemple?
7: Vous l'êtes déjà, en fait.
8: Oui, c'est vrai. Ouais, c'est
7: mais
8: vrai.
7: Par contre, vous ne pouvez pas exercer une activité commerciale.
8: Oui.
7: Voilà. Donc, à un moment donné, le oui. notaire, il ne vend pas les poireaux au marché. Voilà.
8: Mais non, mais de toute façon, vous n'auriez même pas le temps.
7: On n'aura pas le temps et il y a des passionnés, et, mais ça n'empêche qu'on ne peut pas, voilà, on peut pas avoir une activité commerciale. Voilà.
8: Et les règles déontologiques, vous avez le respect, la discrétion.
7: Bien évidemment, la discrétion, et c'est pour ça que vous n'entendez pas beaucoup les notaires.
8: Ouais. Vous ne faites pas de publicité, vous n'avez pas le droit à la publicité.
7: Non, publicité personnalisée. Ça veut dire que si vous devez, par exemple, vendre vos produits, vos services, vous devez cibler les personnes vers lesquelles vous allez proposer vos services, mais vous ne pouvez pas...
8: Dire sur LinkedIn,
7: Non, sur LinkedIn, vous pouvez, si c'est à destination de vos amis. C'est déjà personnalisé.
8: Oui, oui, oui.
7: Ce n'est pas ouvert au public.
8: Oui, oui, oui.
7: À partir du moment, ce n'est pas ouvert au public. Ça devient personnalisé, vous vous adressez en fait à une catégorie de personnes et pas à tout le monde. C'est ça la différence. Mmh. Personnalisé, donc vous pouvez dans votre réseau, si vous avez 100 000 contacts, vous avez des adresses mail des 100 000 contacts, vous leur envoyez un mail de présentation de vos services. Mais par contre, vous ne pouvez pas aller sur, voilà, sur les réseaux publics et de commencer à parler de vous, venez chez moi, je suis ceci, je suis cela. Non, ça c'est interdit.
8: Que représente le symbole que l'on retrouve dans les études notariales?
7: Ah, la Marianne.
8: Oui.
7: Ah oui, oui, bah
8: le
7: bien.
8: Le panonceau notarial, c'est
7: oui,
8: ça?
7: Oui, c'est le panonceau. Et à l'intérieur, c'est la Marianne.
8: Et voilà. Qu'est-ce que ça représente, en fait?
7: La
8: signification. La signification de ce... Pourquoi
7: l'autorité,
8: il y a ça?
7: L'autorité.
8: D'accord.
7: C'est l'autorité qui c'est est incarnée, okay. Bah oui, avec la Marianne.
8: D'accord.
7: Ah bah oui. C'est pour ça, quand j'ai commencé, je vous ai dit, nous sommes quand même détenteurs de l'autorité publique.
8: Public, oui. Oui, oui. Que se passe-t-il en cas d'erreur dans un acte notarié?
7: Alors, il y a erreur et erreur. Il y a une simple erreur matérielle, une petite omission. À ce moment-là, le notaire, il peut corriger. Si, par exemple, on a oublié un prénom, on a mal orthographié votre prénom, votre nom, tout ça, on peut corriger sans l'intervention du client. En revanche, si l'erreur porte sur...

0: On ne sait pas que le prix est d'autant. On se rend compte qu'on a mis un mauvais prix. On se rend compte que ce n'est pas le bon bien. Alors, je vous rassure, ça n'arrive quasiment pas.
1: Oui.
0: Parce que nous, on fait toutes les vérifications en amont. On envoie les projets d'actes. On a le temps de vraiment tout vérifier. Et en plus de ça, on a des bases de données qui nous permettent vraiment de regrouper les informations pour s'assurer que, par exemple, en matière de vente, celui qui vend est bien propriétaire. Et si on a une petite difficulté ou une petite discordance, à ce moment-là, il faut qu'on lève le doute là-dessus.
1: D'accord. Et juste comme ça, tu es notaire.
0: Oui.
1: Quand toi, tu dois faire... Est-ce que tu te rédiges tes actes?
0: Non,
1: On n'a
0: non,
1: pas le droit de faire
0: non,
1: ça.
0: non, non, on n'a pas le droit. Les
1: T'es obligé de
0: actes,
1: toi-même d'aller...
0: oui, d'aller chez un notaire. Oui. Non, on n'a pas le droit de rédiger nos actes à nous, ni pour nos proches. Oui,
1: Ah
0: je pense
1: ouais?
0: que c'est
1: Même
0: jusqu'au
1: pour les proches?
0: je pense que c'est jusqu'au quatrième degré. Oui.
1: Ah oui, d'accord.
0: En gros, les actes de ta cousine, en fait. Voilà, tu peux pas. C'est à partir des enfants de ta cousine que tu peux.
1: D'accord,
0: Ouais, mais
1: ok.
0: sauf qu'en général, si ta cousine a déjà des enfants, c'est que toi-même, tu es déjà en âge
1: Bah
0: aussi, bien
1: oui,
0: avancé.
1: Il est temps de faire une pause musicale avec
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1: Marie
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0: 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Nous sommes de retour dans Les Rubis Noirs. Ravi de vous retrouver toujours avec mon invité du jour, Maître Sorel Beck-Bucher. J'enchaîne donc avec l'évolution donc de la profession, tout ce qui est IA et peut-être même féminisation du métier, puisque concrètement, lorsque je regarde sur Internet les notaires, il y a beaucoup d'hommes et plus âgés que moi, beaucoup plus âgés que moi. Donc, toi, comment tu perçois l'évolution de ce métier en termes de IA, de numérique, mais surtout aussi d'hommes, de femmes, de profils, on va dire.
1: Oui, alors le métier, contrairement aux idées reçues où le notariat, ce sont des...

0: vieux et tout ce qu'on veut, tout ce qu'il y a de plus mauvais. Non, le notariat s'est beaucoup rajeuni. Il y a de plus en plus de notaires jeunes. Moi, quand j'ai été nommée notaire, j'avais 33 ans. Oui, j'avais 33 ans pour, et j'ai été la plus jeune notaire d'origine africaine à être
1: Ah
0: nommée à cet âge-là. Oui. Ça arrive. Oui, parce
1: oui?
0: qu'être nommée notaire à 33 ans, c'est, voilà, c'était. Et donc ça, et de plus en plus, il y a des jeunes qui sont installés et qui font le travail sans problème. La profession s'est beaucoup aussi fait beaucoup féminisée. Il y a de plus en plus de femmes qui sont à la tête des études. Avant, pendant un bon moment, quand on arrivait en haut de la pyramide, il y avait plus d'hommes et tout en bas, dans le service un peu clerc de notaire, c'est là qu'il y avait beaucoup de femmes. Maintenant, d'après les chiffres, nous serions à 55-45.
1: Waouh.
0: Voilà. Donc, voilà, c'est.
1: Elles ont
0: On
1: beaucoup plus
0: avance.
1: confiance, peut-être.
0: Bien sûr, et surtout, la profession s'est ouverte et que les femmes doivent accéder à ces emplois-là
1: Oui.
0: de chef d'entreprise. Parce que quand on est notaire, on est
1: Le
0: chef
1: chef d'entreprise,
0: d'entreprise.
1: oui, c'est vrai qu'on oublie
0: Exact.
1: ça.
0: Bah oui, et donc il est important que les femmes et la profession a très vite compris ça et permet aujourd'hui à beaucoup de femmes d'être à la tête de leurs études. Donc ça, c'est vraiment une avancée considérable. Maintenant, pour tout ce qui est
1: Numérique.
0: numérique,
1: Est-ce que vous faites des actes électroniques?
0: exactement, on fait des actes électroniques. On a mis en place, par exemple, nous à l'étude, et beaucoup de confrères font ça, mettre en place la visioconférence. Et
1: Ah
0: la
1: ouais.
0: signature des actes à distance, notamment les procurations, pas tous les actes. Parce que vous savez, quand vous avez des clients étrangers, au lieu qu'ils se déplacent pour venir à Paris, c'est toujours ça un coût, ou pour aller à l'autre bout du monde pour aller signer un
1: Oui,
0: acte,
1: oui,
0: bah, dans ce cas, on signe par visioconférence. Moi, régulièrement, j'ai des clients anglais, j'ai des clients allemands, mais je ne bouge pas de Paris.
1: oui.
0: Parce qu'ils se connectent, on se connecte, ils interagissent et moi, je signe mon acte à Paris. Donc ça, c'est très intéressant. Et pour ce qui est de l'IA, alors l'IA dans le domaine juridique n'est pas encore vraiment au point. Parce que le domaine juridique nécessite une bonne réflexion et l'IA dans le domaine juridique a tendance à donner des informations d'ordre général. Si vous voulez quelque chose de pointu, ce n'est pas l'IA qui va vous donner. C'est vous-même, en allant regarder les ouvrages, les bases de données pour vérifier, il arrive que l'IA se trompe au niveau des arrêts qui sont rendus par la Cour de cassation, par les instances judiciaires. Donc, il
1: D'accord.
0: faut pas aller vous fier à une décision qui n'existe pas. Donc,
1: Oui.
0: d'où il est toujours important pour vous d'aller vérifier par vos propres moyens. Donc, l'IA n'est pas encore ça. Il y a la blockchain, il y a plein de choses que le notariat a développées, mais on n'est pas non plus sourd par rapport à
1: À l'avancée,
0: l'évolution
1: oui.
0: exactement de l'IA. Je pense qu'on arrivera à un moment où l'IA pourra vraiment aider, mais aujourd'hui, en tout cas dans le notariat, ça reste
1: C'est.
0: d'ordre général, voilà.
1: Oui. Alors, on a parlé de ton parcours, on sent que tu aimes bien ce que tu fais.
0: J'adore mon métier,
1: Ouais.
0: vraiment.
1: Il y a quand même eu, je pense, des obstacles et des défis en tant que femme noire. Enfin, peut-être pas, hein, mais. Est-ce que tu as eu le syndrome, est-ce que tu as senti que tu avais eu le syndrome peut-être de l'imposteur, te dire est-ce que je suis légitime, pas légitime,
0: Au
1: j'ai ma
0: fait,
1: place, pas ma place?
0: vous ne rien vous cacher. Je pense que c'est un problème qui se pose pour tout le monde à un moment donné dans sa vie. Et quand vous réussissez, vous vous rendez compte que, au fait, c'était le cheminement et que on ne vous donnera pas votre place dans une cuillère d'argent.
1: Oui.
0: Il faut juste travailler dur. Il y a de la rivalité. C'est comme, je pense, tout le monde.
1: Oui.
0: Quand vous voulez accéder à un endroit où on ne vous attend pas, il faut pas s'attendre à ce qu'on vous déroule le tapis rouge. Parce que il y a des intérêts, c'est comme à la fac. Je me rappelle, c'était beaucoup de compétition. Ceux qui voulaient rester majeur de promo. Et donc, vous comprenez qu'il fallait travailler dur et on n'allait pas vous faire des cadeaux. Donc, pour ma part, en tant que femme noire, j'ai peut-être eu quelques personnes, on ne va pas le cacher, qui, non pas pendant mes études, peut-être à l'occasion des stages, qui ont été un peu désobligeantes à mon égard. Mais ça reste...
1: Anecdotique.
0: Et surtout, je ne pense pas que ça soit vraiment parce que moi, je suis une femme noire. Je pense que c'était juste quelqu'un qui avait un problème avec les femmes.
1: Mais comment tu fais pour avoir ce mental d'acier, pour rester concentrée? Parce qu'il y a des personnes qui ça
0: vous n'avez
1: ça
0: pas
1: déstabilise.
0: Le choix. Bah, parce que si vous ne tenez pas, on vous met sur le bas-côté et votre avenir, vous n'allez quand même pas laisser quelqu'un venir, pardonnez-moi de l'expression, bousiller tout le travail que vous avez fait parce que la personne n'aime pas les femmes, parce que la personne ne vous aime pas. Que vous m'aimez, que vous ne m'aimez pas, je suis là et ma place, je ne compte pas la céder.
1: Oui.
0: Et c'est juste ça. Quand vous êtes conscient de votre valeur, vous êtes conscient des efforts que vous avez fournis pour arriver là où vous êtes, je vous assure que votre place, pour rien au monde, personne ne viendra vous la retirer.
1: Oui.
0: Et donc, vous, il va falloir continuer, au fait, à vous améliorer pour être toujours meilleur.
1: Oui.
0: Parce que, comme...
1: Ça, c'est le conseil que tu pourrais donner.
0: Exactement. Comme ont toujours dit mes parents, tu ne brilleras que par la qualité de ton travail et rien de plus. Et il n'y a que ça qui va te donner la légitimité. Même si la personne ne t'aime pas, qu'on t'aime, qu'on ne t'aime pas, mais ton travail, on va l'aimer et ça va venir faire taire toutes les mauvaises langues autour.
1: Oui.
0: Il faut faire bien son travail. Et à partir du moment où vous faites bien votre travail, je vous assure, bien sûr, il n'est pas toujours valorisé tout de suite, mais il y a toujours quelqu'un qui finit par remarquer ce travail, ou alors celui qui a utilisé votre travail pour se faire voir, un jour, on va découvrir qu'en fait, c'était vous qui étiez derrière. Et je vous assure que quand ce jour-là arrive, sont les réjouissances.
1: Quand tu te présentes en tant que notaire, les gens sont surpris, choqués. Parce que moi, quand j'ai créé ce podcast, justement, j'ai voulu mettre en avant, visibiliser des profils de personnes noires que l'on n'a pas forcément l'habitude de voir dans les médias. Mm-hmm. Ou alors, moi, je sais que j'avais interviewé une ophtalmologue qui disait que parfois, les gens pouvaient être surpris parce qu'elle est médecin. Ils s'attendent à voir des personnes noires à d'autres postes. Je ne sais pas si tu vois ce que je veux
0: Alors,
1: dire.
0: Moi, je vois très bien, mais l'avantage dans mon métier, c'est que les gens qui viennent me voir ne sont plus à ce niveau-là. Ils savent que si je suis notaire, c'est forcément... je suis à mesure de fournir le conseil au même titre que Pierre, Paul, Jacques, Jean, et que, en soi, non. Les gens qui viennent me voir savent déjà qui je suis. Si vous décidez d'aller voir Maître Sorel Beck-Buchère, alors là, aujourd'hui, avec Google, on va vous googliser pour voir à quoi vous ressemblez.
1: Oui.
0: Donc, si quelqu'un vient me voir, il n'y a plus de surprise. La personne sait pourquoi elle vient me voir, pour tel conseil, pour telle ou telle chose. Et je n'ai pas
1: eu de mauvaises expériences.
0: Non, par rapport à ça, vous savez, après, il y a des voyous partout qui essayent. mais ce n'est pas propre à mon métier.
1: Oui.
0: C'est juste, voilà, des gens qui essayent, des hommes qui ont des problèmes avec des femmes ou des femmes qui ont des problèmes parce que vous êtes femme et se demandent pourquoi vous êtes là, mais vous avez juste envie de dire que vu le nombre d'années que j'ai fait pour devenir notaire, je ne vais pas quand même devoir justifier pourquoi je suis là alors que j'ai quand même un parcours. Voilà, vous voyez, mais après c'est juste une histoire d'homme et de femme, et pas parce que c'est moi femme noire et exerçant à Paris.
1: Je vois que tu mets beaucoup l'accent, l'importance sur le fait de faire des études. C'est important, pas forcément dans ta profession mais en général, parce que moi je sais qu'à un moment je voulais m'arrêter au bac plus 4.
0: Non,
1: parce que j'en pouvais plus, j'en avais marre parce que j'avais redoublé mes études de droit. Je me disais que je pouvais trouver un travail. Finalement, je me suis rendu compte que c'était beaucoup plus compliqué que ça, parce qu'il y a des personnes qui n'ont pas fait de bac plus 4 aussi, qui ont du mal à trouver un travail. Moi-même qui ai fait un bac plus 4 aussi, j'ai du mal à trouver un travail. Et il y a des personnes qui disent que même en faisant des longues études, tu peux avoir du mal à trouver un travail.
0: Non, il faut choisir aussi les études.
1: C'est vrai.
0: Il faut choisir.
1: Moi, je suis tout ce qui est communication, relations presse, journalisme, etc.
0: Il faut choisir sa voie. Il faut choisir sa voie.
1: Mais toi, l'importance des études, faut vraiment...
0: C'est très important, les études. Vous savez, nous évoluons dans un monde qui fait que les études vous ouvrent énormément de portes, énormément d'opportunités. Et lorsque vous aurez envie de postuler pour tel ou tel emploi, on ne vous connaît pas, on va regarder votre CV. Même si vous êtes le meilleur YouTuber du coin et celui qui est à Bac plus 8, j'aurais envie de prendre Bac plus 8 parce que moi, je saurais qu'au moins, il sait écrire le français, il sait faire beaucoup de choses. Oui, et donc le travail, oui, c'est très important. Ce n'est pas tout de penser qu'on peut tout avoir rapidement. Ce n'est pas non plus bon de penser que les études, ça ne sert à rien. Les études servent toujours, et quelle que soit la société dans laquelle vous allez évoluer. Quand vous commencez vos études, vous ne savez pas où vous allez exercer votre métier. De nos jours, il y a des opportunités qui s'ouvrent à gauche, à droite. Le monde est constamment en guerre, donc le monde est constamment à reconstruire.
1: Oui.
0: Peut-être on aura besoin de vos compétences à l'autre bout du monde une fois que les dirigeants de ce monde se seraient fatigués et dire « bon, finalement, on arrête la guerre, mais il va falloir reconstruire. » Mais si vous avez une compétence dans tel ou tel domaine, ça pourra vous servir, ça pourra vous faire voyager. Il faut faire des études, c'est très important. C'est très important parce que c'est ça aussi qui va vous donner une certaine légitimité. C'est ça aussi qui va permettre aussi d'avoir un bon travail. C'est ça qui va vous donner une assise sociale, tout simplement. Il y aura des endroits, vous allez quelque part sans études, vous-même vous risquez de vous sentir mal à l'aise parce que vous ne comprenez pas tout ce qui sera dit. Ce serait quand même dommage.
1: En vrai, il y a des personnes qui disent que voilà, la culture générale, tu peux avoir fait des études et ne pas être forcément cultivé.
0: Non,
1: puis il y a des personnes
0: pardonne-moi, si tu as fait bac plus 5,
1: oui,
0: et que tu il y a dans ton parcours, tu as appris beaucoup de choses qui font que tu es quand même capable de t'exprimer quelque part.
1: Oui,
0: voilà.
1: Et de connaître des choses.
0: Bien évidemment.
1: Oui.
0: Donc oui, il faut faire des études. Et après, il y a selon le parcours.
1: Oui.
0: Si vous faites l'ENAM, si vous faites Sciences Po, oui, c'est sûr que vous aurez un autre niveau. Mmh. Mais l'entrée aussi va être... si vous réussissez le concours, c'est que le niveau est supérieur. C'est aussi, ça veut dire aussi que vous avez déjà votre carrière qui est déjà assurée. Parce qu'il y a des métiers auxquels vous pourrez accéder uniquement parce que vous avez suivi cette filière-là.
1: Oui, c'est vrai. En fait, ils sont très focalisés sur les diplômes, les études.
0: Vous voulez être président de la République et vous voulez ne pas avoir de diplôme. Dites-moi, enfin.
1: Non, mais il y a aussi l'expérience aussi. Il y a des gens qui en veulent dans la vie aussi.
0: La volonté ne suffit pas parce que quand vous allez devoir vous exprimer devant les personnes, il faut quand même avoir un minimum de vocabulaire, un minimum de syntaxe. Si ces bases-là, vous ne les avez pas, vous allez convaincre qui? Donc, à un moment donné, oui, il faut faire des études.
1: Oui.
0: Tout est dans le fait de convaincre. Même dans votre métier, même les youtubeurs, les influenceurs, vous devez convaincre. Si vous ne savez pas parler pour convaincre, c'est pas la peine. Ou alors vous aurez le public qui est à votre niveau et qui ne vous permettra pas de vous décoller, de décoller pour arriver à un niveau supérieur qui vous permettra de mieux gagner votre vie. Parce que si vous arrivez à toucher un autre public que le public qui est à votre niveau,
1: oui.
0: Eh ben, vous gagnerez mieux votre vie aussi. Donc, il est important de faire des études.
1: Alors, nous arrivons à la fin de notre discussion, mais j'ai cru comprendre que tu avais une exposition d'art contemporain africain au Sénat pour célébrer la femme africaine.
0: Effectivement.
1: Donc, du 19 juin au 1er juillet, c'est ça?
0: C'est ça.
1: Donc, j'aimerais que tu puisses nous en parler avant que l'on termine notre magnifique échange.
0: Alors,
1: en quoi consiste-t-il? Pourquoi?
0: Alors, parce que beaucoup vont se dire, mais donc quand on est notaire, on peut organiser des événements, on peut faire... Oui, c'est possible. Mais il faut bien distinguer les choses. Étant notaire, je ne pouvais pas organiser des événements comme des expositions. Mais comme je suis passionnée par l'art, notamment l'art africain, j'ai voulu vraiment commencer à montrer un autre visage de l'art contemporain africain. Ça a commencé à l'étude, avec mes expositions à l'étude pour montrer à nos clients et nos partenaires. Et j'ai donc créé un fonds de dotation. C'est une fondation privée qui a pour but justement la promotion de l'art africain et la diversité culturelle. Et c'est dans ce cadre-là que j'ai commencé donc à exposer au Grand Palais. Là, en février, on a participé à l'exposition Art Capital. Et ça nous a permis de porter 12 artistes d'art contemporain africain à cette exposition. Jusqu'à l'année dernière, c'était la première fois. Nous sommes les premières personnes à porter autant d'artistes contemporains africains au Grand Palais. Et donc, le travail est énorme. Et le travail, quand vous le faites bien, les gens voient. Parce que c'est à l'issue de ça qu'il y a un sénateur français qui est venu me voir pour me demander si on pouvait organiser une exposition d'art contemporain africain au Sénat.
1: Incroyable.
0: Et donc, on est en train de préparer cette exposition. C'est dans le cadre du dialogue des cultures entre la France et les pays d'Afrique que le sénateur m'a demandé si on pouvait organiser justement cette exposition d'art contemporain africain au Sénat et qui a pour but justement la promotion de la femme africaine à travers l'art. C'est de montrer leur parcours, les aspirations en tant que femme et africaine.
1: Tout le monde y aura accès?
0: Tout le monde y aura accès.
1: Ce sera payant, il y aura une billetterie ouverte ou je ne sais pas si
0: non,
1: c'est payant
0: non, comme
1: gratuit.
0: C'est au Sénat, je pense que c'est gratuit.
1: D'accord.
0: Oui, oui. De toute façon, toutes les informations seront en ligne sur le site internet du fonds de dotation, c'est Opéra Art Collection, voilà.
1: Incroyable. Et à part cela, qu'est-ce que tu aimes faire d'autre? Tu aimes lire? Est-ce que quand on est notaire, il faut aimer lire peut-être? Parce que vous lisez beaucoup.
0: On lit beaucoup de nos actes. Non, je plaisante. En dehors, il y a des ouvrages, il y a autre chose. Il y a une vie aussi après.
1: Oui, c'est vrai que je n'arrive pas à me dire que vous avez une...
0: On a une vie en dehors du notariat. Moi, justement, j'ai commencé à vraiment me documenter au niveau de tout ce qui est art, les courants, tout ça. Je m'intéresse énormément. Et après, ça ne fait pas de mal de lire un bon roman de fiction. Voilà.
1: OK.
0: Mais je ne m'ennuie pas. C'est à côté des autres activités, du sport. Je m'engage beaucoup dans les activités caritatives. Je fais du sport. J'ai une vie. Donc, le notariat n'est pas incompatible avec une vie sociale normale, en fait.
1: Juste pour terminer, quels sont les conseils que tu pourrais donner à des jeunes femmes afrodescendantes qui souhaiteraient se lancer dans une carrière de notariat? Le mot de la fin.
0: Le mot de la fin, c'est faites des études. Et ensuite, si c'est le notariat, vous ne pouvez pas décider juste de devenir notaire. Allez faire un stage de découverte dans une étude de notaire. Alors, vous allez me dire, c'est très difficile d'avoir, mais il va falloir écrire. Et donc, il faut écrire sa lettre de motivation. Ouais. Il faut avoir un CV qui donne envie. Il faut avoir...
1: Il faut se faire des contacts, il faut rencontrer des personnes.
0: Il faut rencontrer des personnes. Il faut avoir aussi une attitude qui donne envie aux gens de vous prendre. Oui, parce qu'il arrive que, moi, l'étude, de prendre des stagiaires, je vous assure, il y a des moments, il y a même certains qui me disent « Non, c'est ma mère qui m'a dit d'y aller. » Quand quelqu'un vous dit que c'est ma mère qui m'a dit d'y aller, vous comprenez qu'il n'y a aucune motivation. Je préfère prendre quelqu'un qui a vraiment envie de faire ça, qui a envie de découvrir, pas quelqu'un qui est venu parce que ma mère m'a dit d'aller. Non.
1: Oui, je comprends.
0: Donc, faites des études, préparez vos CV, lettre de motivation, envoyez. Et il y a beaucoup de gens qui attendent. Et peut-être que ce sera votre chance. C'est tout.
1: Merci à toi.
0: Merci beaucoup.
1: Merci de nous avoir écoutés. Merci à mon invité. Je vous embrasse. Et surtout, vous pouvez suivre l'actualité du podcast sur Instagram, @lesrubisnoirs. Mais également me suivre sur YouTube, @estellekeita. À très vite.
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0: 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Il est 19h.
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4: Bonsoir, vous écoutez Radio Campus Paris 93.9 FM et sur Internet, c'est la matinale, on démarre.
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4: Le 6 mai alors, là, on va être honnête, c'est un jour normal, trop normal peut-être. Le genre de journée où ton réveil te trahit, où ton café est trop pressé et finit sur ta chemise. Oui, encore lui, la tache de café. Elle arrive toujours au mauvais moment dans ces journées-là. Il se passe toujours quelque chose. Et en ce moment-là, il y a un sujet qui fait parler, le foot. Du côté du Paris Saint-Germain, gros rendez-vous ce soir. Demi-finale, retour de la Ligue des Champions, coup d'envoi à 21h, un match sous tension, une saison qui peut basculer et les supporters déjà en mode calculatrice émotionnelle. On connaît le scénario, espoir, stress, silence et explosion sur chaque action. Et puis, au-delà du sport, on est aussi dans une période chargée en actualité et en mémoire avec la journée nationale des mémoires de la traite, de l'esclavage et de l'abolition le 10 mai. Alors ce soir, entre émotions sportives, débats et actualités, on va essayer de rendre ce 6 mai un peu moins banal. Au sommaire de l'actualité de ce matinal de ce mercredi, nous allons recevoir Ilan Lé, premier vice-président de l'Association Générale des étudiants de Paris, avec une interview qui sera menée par Betty. Le Zoom sera conduit par Isk avec Valentin Valéry autour du festival Cours d'Envol, un festival de courts-métrages étudiants. Et Pierre Alexandre assurera le Flash Info. Eve sera au gouvernail pour la chronique Actu et Jonas prendra en charge la chronique Libre. Elena sera toujours à la réalisation. On va donc commencer tout à l'heure.
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4: Nous commençons bien évidemment avec l'interview de la matinale. Aujourd'hui, nous recevons Ilan Lé, premier vice-président de l'AGEP. On va parler avec lui de la multiplication par 16 des frais d'inscription pour les étudiants extra-européens et de ses conséquences et de la remise en cause du principe d'universalité de l'enseignement supérieur. Cette interview est menée par Betty. Betty, bonjour.
10: Bonjour Patrick.
4: C'est à toi.
10: Bonjour, bonsoir, Ilan Lé, merci bonsoir. D'être avec nous. Donc, comme le disait Patrick juste avant, vous êtes le vice-président de l'AGEP, donc l'Association Générale des étudiants et étudiantes de Paris. Est-ce que vous pouvez un peu nous présenter en quelques mots qu'est-ce que c'est que l'AGEP, quelles sont vos actions, quelle est la structure?
11: Bien sûr, alors l'AGEP c'est l'Association Générale des étudiants de Paris. On est la première fédération associative étudiante à Paris. On fédère une cinquantaine d'assos des différentes universités et écoles parisiennes. Et donc c'est des assos qui font toutes sortes de projets pour animer la vie étudiante et la solidarité sur les campus tous les jours, qu'on accompagne et avec qui on travaille pour faire remonter aussi toutes les problématiques des étudiants parisiens sur tous les campus aux différents élus, aux différents élus étudiants de l'AGEP, dans les universités, dans les conseils du CROUS, etc. Et pour porter un peu la voix des étudiants et des étudiantes parisiens, parisiennes.
10: Super. Et vos actions, donc, c'est... Enfin, vous allez parler enfin, je veux bien que vous nous évoquiez quelques-unes de vos actions.
11: Eh bien, alors, du coup, on essaye d'améliorer les conditions de vie et d'études des étudiants parisiens par deux façons. La première chose, c'est les projets concrets sur les campus. Mm-hmm. Par exemple, on tient une agorée, c'est une épicerie sociale et solidaire étudiante qui est ouverte deux fois par semaine et qui accueille chaque semaine des centaines d'étudiants à qui on propose des produits 10 fois moins chers que dans le commerce pour essayer de lutter à notre échelle contre la précarité étudiante. Mm-hmm. Et parce que, comme ça ne suffit pas, on fait aussi à côté du plaidoyer auprès des différents acteurs institutionnels, de la presse, sur votre antenne ce soir, pour essayer d'alerter sur la précarité étudiante et de proposer des solutions concrètes pour améliorer le quotidien de tous les étudiants et les étudiantes à Paris.
10: C'est très clair.
11: Merci.
10: Et donc on vous a invité aujourd'hui pour parler donc de cette différenciation qui va être faite de frais d'inscription entre les étudiants étrangers et européens. À rappeler donc pour les auditeurs que le 20 avril dernier, donc le ministre de l'Enseignement supérieur et de la Recherche, Philippe Baptiste, si vous aviez oublié son nom et son prénom, a annoncé donc sa volonté de différencier les frais d'inscription entre les étudiants étrangers et européens, enfin non européens et européens. Cette distinction, si elle venait à être appliquée, donc on va en parler juste après, verrait les frais d'inscription, donc comme le disait Patrick, multipliés par 16 pour les étudiants étrangers. Donc ce qui correspond environ à... ça pourrait atteindre pour les étudiants étrangers entre 3 000 et 4 000 euros selon qu'on soit en licence ou en master. Donc vous, votre association, elle condamne fermement ce projet.
11: Très fermement.
10: Qu'est-ce que vous pouvez nous en dire? Quelles sont les raisons aussi de... On les comprend un peu quand j'énonce évidemment les choses. Pourquoi vous le condamnez? Mais est-ce que vous pouvez donner un peu des éléments?
11: Alors, on le condamne pour de multiples raisons. La principale, c'est que c'est une rupture complète avec les valeurs d'accueil et d'ouverture, les valeurs humanistes qui sont celles de l'université depuis des siècles maintenant. Le mot université vient d'universalité et c'est un concept qui est même antérieur au concept de nation. Mm. Et donc, l'université est construite pour, est bâtie pour accueillir les savoirs, la construction des savoirs de toutes et de tous. Alors que si ça venait à être mis en place, ce serait une mesure qui, au contraire, appliquerait un tri social, on ne peut pas l'appeler autrement, un tri social généralisé à l'université, motivé par des raisons xénophobes, alors même que les étudiants et les étudiantes sont de plus en plus précaires, en particulier les étudiants internationaux et internationales, qui sont encore plus précaires que les étudiants de nationalité française. Il y a plusieurs chiffres qui le montrent. Par exemple, l'Observatoire de la vie étudiante qui nous dit qu'il y a à peu près 40% des étudiants internationaux qui ont déjà été en situation économique qui ne leur permettait pas de subvenir à tous leurs besoins. C'est deux fois plus que pour les étudiants de nationalité française, alors que les étudiants internationaux sont nos camarades et une richesse culturelle, économique, scientifique pour la France. Et il n'y a aucun justificatif à part la xénophobie pour cette mesure.
10: Surtout qu'on sait que le gel des APL, enfin des aides aux APL, vont être aussi supprimées pour les étudiants étrangers à la rentrée prochaine.
11: C'est pas le gel des APL, c'est le droit aux APL.
10: Le droit aux APL, c'est vrai, tout court.
11: Ça a été voté dans le projet de loi de finances 2026. À partir de juillet, les étudiants de nationalité hors Union européenne n'auront plus droit aux APL, donc concrètement ils vont perdre 250 euros par mois pour la plupart, ce qui pèse énormément dans le budget d'un étudiant. Et en fait c'est dans un contexte global d'attaque contre les étudiants internationaux. On peut aussi parler de toute la précarité non seulement économique mais aussi administrative dont sont victimes ces étudiants. Et donc c'est un contexte très dur et qu'on dénonce très fermement.
10: Certains, ils argumentent contre le décret en invoquant notamment le caractère temporel, en disant il n'y a pas le temps en fait de mettre en place le décret, sachant qu'en fait, si on rentre un peu dans la complexité de ce décret, c'est un décret qui existe en fait depuis 2019. Ces frais d'inscription, normalement, les universités ont le devoir, selon l'État, de demander des frais d'inscription de cet ordre déjà aux étudiants étrangers, mais les universités refusent et font des exonérations de frais d'inscription aux élèves. Sauf que là, en fait, l'État reprend un peu sa centre. Il y a cette idée de centralité, de recentralisation de l'université par l'État qui est donc remis en cause par vous et d'autres associations. Donc il y a certaines personnes qui parlent de ce caractère temporel en disant on n'a pas le temps, le décret il est irréalisable avant la rentrée prochaine puisqu'on a déjà, on est déjà en fin d'année, les affectations elles sont déjà faites, etc., etc. Est-ce que pour vous c'est un bon argument ce caractère temporel ou il faut dépasser cet argument-là?
11: Je pense qu'il faut le dépasser. La principale raison c'est que les universités, je pense notamment à France Université qui regroupe l'association qui regroupe les présidents d'universités et les présidentes d'universités partout en France, dénoncent très fermement ce décret. Et il n'y a pas que les les organisations étudiantes qui s'y sont opposées, mais également tous les chercheurs, les chercheuses. Voilà, je rappelle que près de la moitié des étudiants, des doctorants en sciences en France sont internationaux. Donc le rayonnement de la recherche française dépend des apports de l'étranger. Voilà, donc je pense qu'il y a des voilà. Et après, la question évidemment, c'est que les universités, on va si on passe d'un principe d'exonération généralisée, comme c'est le cas actuellement, c'est-à-dire que l'université peut décider que tous les étudiants de son université n'ont pas à payer les frais d'inscription différenciés à 3000 euros en licence et 4000 euros en master, ce qui est le cas actuellement dans trois quarts des universités qui décident de faire les mêmes frais d'inscription pour tout le monde.
10: Le décret existe, en fait, c'est ça qu'il faut expliquer aux auditeurs.
11: Les universités ont la possibilité de le faire depuis 2019.
10: Voilà, c'est ça.
11: Et le décret actuel, le projet de décret qui a été annoncé, viserait à empêcher les universités d'exonérer leurs étudiants.
10: Donc à obliger qu'ils fassent. Okay.
11: Et donc on passerait d'une logique d'exonération généralisée à une exonération individuelle, où ce serait les étudiants qui devraient en faire la demande, en justifiant d'une situation individuelle particulière, et les universités qui devraient traiter individuellement les cas. Donc on imagine toute la paperasse et la lourdeur administrative, alors que les administrations universitaires sont déjà surchargées.
10: On en fait
11: les frais tous les jours. Les universités ne pourraient exonérer plus que 10% des étudiants extra-européens. Et donc oui, il y a un problème de temporalité, mais c'est plus que ça. C'est une attaque qui est grave profondément, qui est révoltante pour beaucoup, beaucoup d'autres raisons.
10: Tout à fait. C'est très intéressant. Vous condamnez également le décret en cela qu'il invite donc les universités à cibler les 10% d'exonération de frais d'inscription pour des étudiants étrangers. Excusez-moi, c'était pas très clair. Parce qu'en fait, l'idée aussi du gouvernement, c'est de cibler, enfin, en tout cas, que les étudiants étrangers s'inscrivent dans des filières qui ont un intérêt économique pour l'État. Puisque quand j'ai regardé un petit peu le décret, l'idée, c'est aussi, parce que, enfin, dans ce que disait aussi Philippe Baptiste dans Le Parisien quand il présentait ce décret, il expliquait qu'il nous manquait des milliers d'ingénieurs, des milliers de techniciens sur certains types de techniques. Donc, on sait, enfin, des secteurs qui ont besoin pour réindustrialiser le pays de main-d'œuvre. Et vous, en fait, je voulais un peu vous questionner sur ça. Je me doute de votre réponse, mais ça m'intéresse un peu. Pour vous, l'enseignement supérieur, est-ce qu'il doit servir des intérêts économiques nationaux? Est-ce que ça s'entend, cet argument-là?
11: Il me semble que la principale mission de l'enseignement supérieur, c'est de permettre à chacun et à chacune d'apprendre les connaissances et les compétences qu'il a envie d'apprendre et qui lui permettront de s'épanouir. Nous, on pousse pour une logique, que ce qui motive les politiques d'enseignement supérieur, ce soit l'émancipation des jeunes, que ce soit la lutte contre la précarité et permettre à chacun et chacune de s'autonomiser et de comprendre et trouver sa place dans la société grâce à la connaissance, grâce à la recherche. Et donc c'est pas aux intérêts. Enfin, voilà, on comprend que les intérêts économiques puissent rentrer dans la balance, mais c'est pas aux entreprises de dicter ce que doivent apprendre les étudiants. Aujourd'hui, il y a des entreprises qui, dans certaines universités, ont un poids très important, notamment dans la définition des projets de recherche et des doctorants, dans la sélection des étudiants à l'école doctorale, etc. Et donc ça, c'est quelque chose qu'on dénonce. On aimerait entendre plus parler d'émancipation des jeunes que de logique économique pour le service public universitaire.
10: Carrément. Et quelles actions un peu sont prévues du coup prochainement pour essayer de permettre d'éviter la mise en place de ce décret dans les universités?
11: S'il y a une action que celles et ceux qui nous écoutent doivent retenir, c'est la date du 12 mai, mardi prochain, à midi. Il y a des manifestations partout en France et en particulier à Paris. On part devant Jussieu, dans le 5e arrondissement, à midi, pour aller devant le ministère de l'enseignement supérieur. Et donc, j'appelle toutes celles et tous ceux qui nous écoutent à nous rejoindre, parce que on a besoin de monde pour montrer l'opposition de toute la communauté universitaire à ce décret. Et donc on est déjà mobilisé sur les campus pour appeler à la manifestation, dans les amphithéâtres, dans les restaurants universitaires, etc. Parce que c'est un projet de décret, il faut bien comprendre que c'est pas un projet de loi ou quoi que ce soit, ça n'a pas à être voté par l'Assemblée nationale, le Sénat, etc. Il y a vraiment juste besoin de la signature du ministre pour que ce décret soit appliqué.
10: Ok, donc c'est.
11: Et donc il n'y a que la mobilisation populaire qui permettra de
10: qui
11: faire.
10: Qui permet, reculer. Ok. Et il y a quelles autres associations qui sont derrière vous
11: Toute l'intersyndicale de l'enseignement supérieur.
10: Ok.
11: Les organisations étudiantes comme les représentants des personnels, des professeurs, etc. C'est un soutien assez unanime, une opposition très unanime à ce décret.
10: Très intéressant. Je sais pas si voilà, Patrick.
4: Merci à vous pour DJ, tout ça. On va faire une petite pause musicale. Laissez-vous porter par cette sonorité unique. By Rotate World Apart.

0: On va continuer avec l'actu, l'interview de ce jour, bien évidemment. Nous sommes dans la matinale, vous écoutez Radio Campus 93.9 et nous émettons depuis le cœur de Paris. Nous revenons sur l'interview de cette journée avec, bien évidemment, notre invité Iliane Ley, premier vice-président de l'Association Générale des étudiants et étudiantes de Paris, pour parler de la multiplication par 16 des frais d'inscription pour les étudiants extra-européens.
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0: Betty, la
2: c'est
0: suite
2: à moi.
0: De l'interview.
2: C'est bon, je suis là. Iliane Ley, donc je rappelle votre nom et prénom. Donc vous êtes vice-présidente de l'AGEP. Et donc on était en train de parler de la précarité étudiante et notamment de la précarité étudiante des étudiants étrangers, enfin non européens. Et on parlait donc de cette augmentation des frais d'inscription x16 qui va être mis en place, enfin qui risque d'être mis en place à la rentrée prochaine pour les étudiants étrangers. Et un des arguments de l'État, c'est de évoquer le fait que l'augmentation, donc on est dans une situation budgétaire compliquée, financière compliquée pour le pays. Au niveau de l'université, il manque énormément d'argent aux universités publiques françaises. Et l'idée, un des arguments de l'État, c'est aussi de dire que ça peut être une manne financière de faire payer plus les étudiants non européens, en disant aussi qu'on s'aligne avec des pays comme l'Angleterre, enfin des pays territorialement assez proches de nous, qui ont des frais d'inscription qui sont beaucoup, beaucoup plus importants que nous. Mais je crois que vous voulez rappeler que les étudiants étrangers, en fait, ils apportent plus à l'État qu'ils n'en coûtent, en fait.
3: Oui, alors il y a deux choses. D'abord, il y a la question du budget des universités. Mmh. Tous les ans, les organisations étudiantes et syndicales de l'enseignement supérieur se plaignent du budget alloué aux universités parce que factuellement, il manque de l'argent. Il y a de plus en plus d'étudiants à l'université alors que les budgets sont en quasi-stagnation depuis des années. Et donc concrètement, c'est des fermetures de classes, c'est des amphithéâtres en mauvais état. C'est des aides pour lutter contre la précarité étudiante qui sont insuffisantes. C'est des professeurs qui partent sans être remplacés, des administrations qui sont surchargées, voilà. On entend toujours.
2: On vous entend.
3: Un des arguments c'est avancé notamment par le ministère, c'est que il faudrait aller chercher, enfin cet argent-là serait nécessaire pour les étudiants, pour subvenir aux besoins de l'université. C'est faux, ça suffira pas du tout. Je crois que le ministre espère récupérer 250 millions d'euros par an.
2: Exactement. Ouais.
3: C'est pas du tout l'ordre de grandeur qui manque pour subvenir aux besoins de l'université. Et dans tous les cas, c'est pas une façon acceptable de récupérer de l'argent.
2: Ouais.
3: Et la réalité, c'est que la situation budgétaire des universités, c'est aujourd'hui le fruit de plusieurs années de politique austéritaire sur le budget des universités et de l'enseignement supérieur en général. Et que c'est pas comme ça qu'on pourra résoudre ce souci-là. Et après, le deuxième souci, ce serait le fantasme que les étudiants internationaux profiterait absolument de la France. Et donc j'aimerais rappeler que déjà j'ai déjà évoqué la richesse culturelle, scientifique, notamment du point de vue de la recherche et du rayonnement des laboratoires français et tous les apports des étudiants internationaux. Et ensuite, c'est l'autre réalité, c'est que les étudiants internationaux consomment en France, la plupart travaillent en France ensuite. Et il y a une étude de Campus France qui est l'agence du ministère, donc c'est pas n'importe quelle source, qui estime que chaque année l'économie française se voit apporter par les étudiants internationaux 1,35 milliard d'euros, c'est-à-dire que les étudiants internationaux dépensent plus et achètent plus dans les commerces français qu'ils ne coûtent à l'État. Et donc il n'y a aucun autre argument que la xénophobie qui justifie ce projet de décret là, et c'est ce qu'on dénonce.
2: On se demande si le ministre a lu du coup l'étude que vous évoquez.
3: Je pense.
2: J'espère pour lui. Et pour un petit peu aller un petit peu plus loin, quelles sont les principales difficultés pour des étudiants internationaux? On a parlé donc des APL, on sait qu'ils n'ont pas accès à des bourses. Quels sont les défis un peu pour un...
3: Ce qui rend cette mesure particulièrement dangereuse, c'est que les étudiants internationaux et internationales sont particulièrement précaires. Alors déjà, les étudiants de nationalité française sont beaucoup à rencontrer des difficultés importantes. Mmh. C'est et en proportion, c'est encore pire pour les étudiants de nationalité extra-européenne. Cette précarité, elle s'explique par de nombreux facteurs. D'abord, il y a une précarité économique. Les étudiants internationaux arrivent en France souvent seuls. Ils sont exclus de tout le système d'aide sociale en France. Et donc, notamment, ils n'ont pas accès aux bourses du CROUS. C'est pour ça que il y a des chiffres sur la précarité qui explosent. Nous, dans notre agorée, dont j'ai parlé au début, notre épicerie solidaire étudiante, on accueille 80% d'étudiants qui ne sont pas de nationalité française, qui sont internationaux. Donc ça montre bien que c'est un public qui est particulièrement fragile. Mmh. Et après, l'autre source de stress au quotidien de ces étudiants, à part la précarité économique, c'est la précarité administrative. Il faut faire des renouvellements de titre de séjour qui sont tous les ans particulièrement compliqués. Le timbre fiscal, qui est un document nécessaire pour faire cette demande à la préfecture, a vu son prix doubler cette année. Il est passé de 75 à 150 euros, encore un poids supérieur, une taxe qu'on vient prendre aux étudiants internationaux et internationales.
2: Mmh. Et donc, pas que, mais aussi à eux.
3: Oui, c'est ça. Ouais. C'est les premiers visés, parmi le public étudiant.
2: Oui.
3: C'est les premiers qui en souffriront. Et donc, où est-ce que j'en étais? Cette précarité administrative, des étudiants qui vivent avec parfois le stress d'avoir loupé un délai de quelques jours et d'avoir le risque que le titre de séjour ne soit pas renouvelé alors qu'ils sont juste venus pour étudier, que c'est probablement des futurs travailleurs en France, des futurs professionnels de santé qui apportent à la société et qui se voient parfois sous l'égide d'une OQTF sans raison autre qu'un manque de moyens à la préfecture ou une démarche administrative qui n'a pas été faite exactement parfaitement.
2: Et tant que vous êtes là, c'est un peu l'opportunité aussi. J'imagine, potentiellement, je suis un étudiant étranger ou j'écoute en tout cas la matinale ce soir. J'ai des problématiques administratives. Comment je peux me tourner vers quelle association, quels sont mes droits, etc. etc. Est-ce que vous pouvez nous en parler un peu?
3: Alors, il y a quand même quelques aides qui sont autorisées, qui sont ouvertes aux étudiants internationaux, notamment des aides ponctuelles. Beaucoup d'universités donnent des aides ponctuelles. Donc j'invite les étudiants à se renseigner sur le site de leur université, sur le site du CROUS aussi. Pas hésiter à prendre rendez-vous avec le service social du CROUS. Et ensuite, les associations étudiantes sont là sur les campus aussi pour accompagner et rediriger. Et nous, on est joignable à l'adresse mesdroits@ageparis.org, ageparis.org. Et on pourra accompagner de façon anonyme, confidentielle, évidemment, tous les étudiants qui auraient n'importe quelle question, problématique, qu'ils soient internationaux ou non.
2: Super, c'est super intéressant. Merci beaucoup d'être venu ici. On peut rappeler donc la mobilisation, je veux bien que vous la rappeliez.
3: Le mardi 12 mai à midi devant Jussieu.
2: Okay.
3: Et ailleurs en France aussi, auquel on vous attend nombreux et nombreuses.
2: Super, merci beaucoup d'être venu dans la matinale, monsieur Lé. C'était un plaisir et c'était très instructif.
0: Merci à vous, Ylane et Betty, pour ces informations, il faut le dire. Et tout de suite, on va passer au Flash Info avec un petit jingle.
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5: Bonsoir Patrick, bonsoir à toutes et à tous. Voici les actualités à retenir de ce mercredi 6 mai.
0: Alors, tu commences avec une multinationale états-unienne qui étend encore un peu plus son empire en France.
5: Et oui, le géant de l'e-commerce Amazon a annoncé hier un investissement de plus de 15 milliards d'euros sur 3 ans en France, accompagné de la création de plus de 7000 emplois en CDI, et ce dès cette année avec l'ouverture prochaine de 3 centres de distribution dans l'Hexagone. La multinationale a souligné qu'il s'agissait du plus gros investissement jamais réalisé en France, où Amazon emploie actuellement plus de 25 000 travailleuses en CDI, dont les conditions de travail sont régulièrement dénoncées. En février dernier, le syndicat Solidaire appelait par ailleurs à une mobilisation contre la répression antisyndicale subie par ses représentants de la part d'Amazon.
0: Dans le détroit d'Hormuz, un navire attaqué chez Donald Trump fait marche arrière.
5: L'armateur français CMA CGM a confirmé ce matin

0: Pyongyang qui précise toutefois que le blocus des ports iraniens reste maintenu.
1: En Roumanie, le gouvernement renversé par une motion de censure.
0: Le Parti social-démocrate roumain, le PSD, et le parti d'extrême droite Alliance pour l'unité des Roumains, AUR, se sont alliés hier dans le vote d'une motion de censure qui a fait chuter le gouvernement de coalition du premier ministre libéral Ilie Bolojan. Une coalition dont faisaient d'ailleurs partie les sociaux-démocrates avant d'en claquer la porte le 23 avril en faisant démissionner ses ministres pour protester contre les mesures d'austérité mises en place par Bolojan. Cette motion de censure a été coproduite par les sociaux-démocrates et l'extrême droite. Une alliance qui vaut au PSD de vives accusations émanant du centre droit roumain de briser le cordon sanitaire et de légitimer une extrême droite en plein essor dans le pays.
1: On va également retourner en France avec l'interdiction d'une manifestation néo-fasciste à Paris ce week-end.
0: La préfecture de police de Paris a annoncé hier l'interdiction du défilé du comité du 9 mai ou C9M, une réunion annuelle des mouvements néo-fascistes français et européens qui devait se tenir ce samedi dans la capitale. Entre les saluts nazis et les tambours aux couleurs des jeunesses hitlériennes, ce défilé fait scandale depuis plusieurs années, ce qui lui a déjà valu des arrêtés d'interdiction en 2024 et 2025 qui avaient finalement été cassés en justice, autorisant de fait le défilé à arriver. Un scénario qui pourrait à nouveau se reproduire cette année. Une riposte antifasciste était également prévue sous le mot d'ordre « Pas de nazis dans Paris » avec un village antifasciste sur la place du Panthéon vendredi après-midi et une contre-manifestation samedi à 14h au départ de Saint-Michel. Ces deux événements font également l'objet d'une interdiction préfectorale au motif de risque d'affrontement avec les néofascistes, mais les organisateurs annoncent le maintien de ces deux événements malgré tout.
1: Voilà, on va prendre une légère respiration avec une très belle mélodie, celle de Rouge Bétadine, celle Rouge Bétadine de Gaël Joly, bien évidemment.

0: C'était une chanson, bien évidemment, de Gaël Joly. Place à la chronique Actu.
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0: C'est avec Ève. C'est elle qui va signer la chronique Actu de cette matinale.
2: Merci Patrick. Dimanche 10 mai sera célébrée la journée nationale des mémoires de la traite, de l'esclavage et de leurs abolitions, promulguée par Christiane Taubira, alors garde des Sceaux, il y a 25 ans. Cet anniversaire vient à point nommé après le vote des Nations Unies sur la reconnaissance de la traite transatlantique comme le plus grave crime contre l'humanité. La France s'est abstenue de voter, ce qui peut être compréhensible car le gouvernement français a émis l'hypothèse qu'il ne peut y avoir de crimes plus graves que d'autres. Pourtant, il n'est aucunement lieu de comparer les atrocités commises. Le gouvernement vient surtout nier l'héritage colonial de notre pays. Mais concrètement en France, où en sommes-nous ? D'après les sources de Mediapart et du CNRS, le président Macron et son premier ministre n'ont pas d'agenda clair sur l'évolution des commémorations. Christiane Taubira avait promu dans son texte de loi le projet de réparation il y a 25 ans. Étrangement, à cette époque et quelques semaines après, cet anniversaire correspond aux premières émeutes causées par la tragédie de Bouna Traoré et de Zied Bena. Comment se traduisent ces réparations ? D'abord, ce sont des réparations morales, comme présenter des excuses officielles. Celles-ci n'ont toujours pas été prononcées. Elles sont dénoncées par de nombreuses associations ainsi que par Jean-Marc Ayrault, ex-premier ministre. Les mauvaises langues diront que cela engendrerait des réparations financières, qui s'élevaient à l'époque à 20 millions d'euros, réfutées par la justice française. Cela incriminerait surtout le rôle de l'État. Cela demande par exemple de rendre des œuvres aux anciens pays colonisés. Un des nombreux arguments avancés quant à la rétribution des œuvres africaines est que les œuvres seraient moins bien conservées. Qui sommes-nous, occidentaux et européens, pour juger de ce que doit faire un pays ou un peuple de ses œuvres ? Ne parlons pas non plus du cas très particulier d'Haïti, endetté jusqu'au cou. La dette a plutôt profité beaucoup plus aux ex-esclavagistes qu'aux anciens esclaves. Haïti ne peut se débarrasser de cette dette, elle pourrait être annulée aujourd'hui. Mais cela demanderait compensation. Personne n'est prêt à rembourser Haïti. Une des familles et sociétés descendantes d'anciens esclavagistes possède les accès à la tour Eiffel en finançant sa construction avec l'argent d'Haïti. Elle s'appelle la CIC. Si, vous avez bien entendu. De nos jours, ces refus de réparation ont des conséquences systémiques et structurelles dans notre société. Malgré l'élection de maires tels que Bali Bagayoko, ce dernier a été victime de lynchage médiatique. Tiens, lynchage vient de l'esclavage. Et de stéréotypes racistes et négrophobes. Bouna Traoré et Zied Bena ont été d'abord victimes du racisme ambiant, cliché des banlieues, manque d'informations dans la presse. Nous, citoyens, avons appris récemment que Bouna et Zied sortaient du foot. Ils étaient simplement au mauvais endroit et au mauvais moment. Le 9 avril 2026, un récent sondage de la LICRA IFOP a fait apparaître que 46% des Français se sentent victimes du racisme, dans la vie de tous les jours, au travail ou pour chercher un logement. Cela pose une vraie question sur notre société française. Le racisme a toujours existé, il a encore de beaux jours devant lui. Il serait temps qu'Emmanuel Macron sorte du silence et tienne une feuille de route convenable sur la mémoire coloniale de la France, inscrire l'esclavage dans notre mémoire collective. Un mémorial dédié aux victimes de l'esclavage devrait voir le jour au pied de la Tour Eiffel en 2027. La prochaine fois, réfléchissez bien à deux fois lorsque vous voudrez visiter la Tour Eiffel.
0: Merci Ève. Prochaine escale, c'est le Zoom.
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0: Aujourd'hui, nous parlons du festival Cour d'Envoi et Iske est avec Valentin Valerie. Bonjour à vous deux.
3: Bonjour, merci de l'invitation.
4: Bonjour, nous avons aujourd'hui le plaisir de nous entretenir avec Valentin Valérie, volontaire en service civique de la 8e édition du festival Cour d'Envol. Ce festival créé en 2018 est dédié aux jeunes cinéastes et a pour objectif de leur offrir un espace où ils peuvent présenter leurs talents et leurs créations. L'édition de cette année se tiendra le 3 mai au Centre Paris Animatis, situé dans le 19e arrondissement de Paris. Bonsoir et bienvenue Valentin.
3: Bonsoir.
4: Nous savons que ce festival de court-métrage est créé en 2018. Est-ce que vous pouvez nous raconter brièvement comment il est né et pourquoi ?
3: Alors, pour certains éléments de contexte que les auditeurs n'auraient forcément pas, les centres Paris Anime, c'est des centres socio-culturels d'éducation populaire gérés par différentes associations. En l'occurrence, le centre où je travaille, il est géré par la Ligue de l'Enseignement. Tous les centres proposent aux usagers des activités assez diverses et variées. Ça peut couvrir le champ des arts plastiques, de la musique, du sport, de l'écriture de scénarios. Des activités payantes en fonction du coefficient familial. Et on propose aussi en parallèle un programme autour de films et de spectacles adaptés pour tous les publics et en grande majorité assez gratuits. Pour répondre à votre question, Cornwall, c'est un festival de court-métrage étudiant et d'étudiantes ouvert aux jeunes professionnels qui se déroule dans le centre depuis 2018. Et en fait, on est parti du constat qu'il existe des festivals de court-métrage, de nombreux à Paris, mais pour différencier, on a voulu valoriser les premières réalisations, les premiers films comme Un certain regard à Cannes, d'un certain sens, tous issus de la jeune création. C'est des œuvres assez confidentielles, très peu mises en avant. On veut vraiment rendre visibles des œuvres qui ne sont pas assez, voire pas du tout diffusées, qui sont souvent réduites à des festivals professionnels. On veut vraiment donner l'opportunité à des jeunes cinéastes, étudiants, étudiantes, qui ont fait des études, de diffuser leur œuvre dans une salle digne de ce nom, devant un public large et varié, avec un jury professionnel pour valoriser leur travail.
4: C'est très très bien. Et maintenant, moi je voulais vous demander, pour une personne qui n'a jamais assisté au cours d'envol, que peut s'attendre le 30 mai ? Qui va voir ?
3: Alors c'est simple, c'est une soirée qui se déroule pendant 4 heures. Il y a 10 films. 10 films assez variés. On essaie vraiment de faire une sélection plus complète possible, que ce soit du film d'animation, du clip musical, du documentaire et de la fiction. Un petit peu de teasing. Et il y aura l'avantage aussi, c'est un grand atout aussi dans notre festival, c'est le vote. Il y a un jury qui va voter et aussi le public qui va voter pour leur œuvre préférée pour deux prix distincts. Pour le prix du public, ce sera 300€ et pour le prix du jury, ce sera 500€ pour des cadeaux comme des chèques cadeaux. Et aussi, d'autres choses, par exemple des places de cinéma, des places d'exposition, aussi des places d'abonnement. Je dis ça parce qu'on a aussi des partenaires de longue date et assez privilégiés comme la Cinémathèque française et la Cinéthèque.
4: Ok, c'est très bien. Par rapport à ce que vous avez dit, je m'en demandais, quelle est la capacité d'accueil de l'événement ?
3: On peut accueillir 103 personnes.
4: Et c'est entrée gratuite, comment on peut avoir accès ?
3: Alors, gratuite, ce que je conseille aussi aux auditeurs et auditrices, c'est vraiment de réserver sur la page Instagram du festival. Vous tapez cours d'envol tout attaché et comme ça vous pouvez accéder au lien With Event pour pouvoir réserver votre place.
4: Très bien. Mieux. En ce qui concerne les courts-métrages, combien vous en recevez par an ? Vous savez un
3: nombre ? Alors là, là, on en a reçu énormément. On en a reçu, de mémoire, plus de 80. Bon, évidemment, on a dû trier parce que voilà, il faut savoir trier, il faut savoir choisir le bon film. Mais on en a reçu plus que la moyenne par rapport aux éditions précédentes.
4: Aux éditions précédentes, vous avez reçu plus ?
3: On en a reçu à peu près moins, ça a été moins, mais là, avec plus de visibilité, on a réussi à en attirer plus.
4: Très bien. Et une fois que vous avez visionné tous les courts-métrages, quels critères utilisez-vous pour sélectionner ceux qui seront projetés ?
3: Alors, on a plusieurs critères. Déjà, le premier, c'est la durée. On ne veut pas de film qui dépasse plus de 12 minutes. C'est notre volonté propre. On veut essayer de faire vraiment un programme qui ne soit pas trop surchargé pour le public et pour le jury, mais qui soit suffisant pour pouvoir passer un très bon moment. L'âge, on veut vraiment privilégier la jeune création. C'est pour ça qu'on s'attarde sur la tranche d'âge 18-25 ans. Troisième critère, c'est aussi le fait d'être étudiant et étudiante, ayant fait des études. Je tiens aussi à préciser que ce n'est pas limité au cursus cinéma. C'est vraiment ouvert aux gens qui font faire autre chose, de la biologie ou de la médecine. Et enfin, le quatrième, alors après, c'est plus un critère personnel, c'est vraiment on fait un porte-un-soin, attention à la mise en scène aussi. C'est aussi un truc assez important, ce qui fait la marque vraiment de grands cinéastes. On retient vraiment certains plans de certains films.
4: Alors, par rapport au contenu, vous n'avez aucun critère que vous pouvez mentionner ?
3: Je sais pas pourquoi la question. Pas,
4: t'inquiète pas. Et moi aussi, je me demandais qu'il y a entre la date de limite, c'est le 31 mars,
3: oui.
4: Et après la remise des prix, c'est le 30 mai. Il y a 2 mois environ entre cela. Et comment vous vous organisez pour voir, visionner tous les films et combien de personnes c'est dans le processus?
3: En fait, c'est assez simple, c'est-à-dire qu'on regarde par ordre d'arrivée, en fait. C'est ce qui nous permet d'avoir une organisation plus simple et plus fluide. Ensuite, on regarde les films avec l'équipe du festival, c'est-à-dire qu'on est trois personnes, et on en débat, on essaie de voir en majorité les qualités. Et ensuite, on a un long débat pour savoir qu'est-ce qu'on prend et qu'est-ce qu'on ne prend pas.
4: Et par rapport à cela, vous faites les débats pour chaque film ou vous réunissez après avoir tout ?
3: Alors, pour chaque film, on en débat. Et ensuite, après, on regarde dans le passé ce qu'on a regardé précédemment. Et ensuite, on dit, bon, ça on prend, ça on ne prend pas.
4: Alors, dans ces processus, vous êtes trois,
3: oui,
4: et
3: trois.
4: Avec vous ?
3: Oui. Okay. Oui, c'est je vais les citer. Donc il y a moi évidemment, il y a aussi Monsieur Cyril Boussan qui fait principalement l'organisation de la soirée, le visionnage des films et la réception des candidatures, okay, ainsi que la projection. Et ensuite Mathilde Boussan qui aussi coordonne toute l'équipe.
4: Très bien. Et je m'en demandais aussi quel est le genre de court métrage que vous recevez le plus souvent.
3: C'est compliqué à dire parce qu'après, voilà, comme on dit, on ne veut pas limiter le festival à un genre. On essaie d'être vraiment le plus éclectique possible. On a reçu énormément de films d'animation, énormément de documentaires et énormément de fiction. Et ensuite, entre les gouttes, il y a aussi les clips musicaux qui restent vraiment un vrai vivier d'expérimentation, que ce soit visuel et sonore. Pas musical, vraiment sonore.
4: Et vous avez un préféré ?
3: Ah, ça c'est vraiment un choix cornélien. Non, je fais un petit teasing. J'incite vraiment aux gens qui nous écoutent d'aller sur Instagram, comme ça vous avez le détail de toute la programmation. Mais s'il y a un film que je pourrais retenir, c'est La Veuve du Marin, qui est vraiment une pépite queer. Vraiment, si vous y allez, si vous le regardez, vous ne le regretterez pas. À lui seul, il vaut le déplacement.
4: Maintenant, on va revenir plus particulièrement sur vous, si vous me le permettez.
3: Oui, oui.
4: Et moi, je voulais savoir en quoi ça consiste votre travail dans le sein du festival.
3: Alors en fait, moi, je suis venu en tant que service civique. Donc c'est sur des contrats sur 6 mois. Et principalement, on fait principalement les travaux autour de communication, autour des réseaux sociaux. On en fait de l'aide, en tout cas. L'aide aussi au visionnage et à l'envoi de mails aussi. Et aussi principalement aussi de la médiation culturelle, puisque vu qu'on est dans un centre, ça nous arrive de mettre un peu la main à la pâte sur certaines soirées, notamment sur l'organisation.
4: Et par rapport au jour du festival, vous avez quelques travail dedans, le 30 mai?
3: Oui, après voilà, c'est comme j'avais dit ça précédemment, c'est vraiment l'accueil et la présentation. C'est moi d'ailleurs, c'est moi qui m'en occupera.
4: Parfait. Et comment percevez-vous l'état actuel du cinéma? Pensez-vous que les nouvelles générations de cinéastes ont un avenir prometteur ou que les meilleures années du cinéma sont déjà derrière nous?
3: Non, j'adopte pas ce discours nostalgique et c'était mieux avant. Enfin, je veux dire, ça me paraît très très désuet. C'est les gens qui disent ça, quand ils disent le cinéma est mort ou disent il n'y a plus rien au cinéma, c'est clairement des gens qui ne vont pas vraiment au cinéma. On voit qu'il y a vraiment des choses intéressantes. Après, il y a des choses. Voilà, on peut critiquer ou pas, ça appartient à chacun. Moi, j'ai un avis plus tranché là-dessus. Mais vraiment, ce qui est bien dans le cinéma actuel, notamment dans le cinéma français, c'est qu'il y a vraiment un énorme vivier de talent, en fait. Et c'est ça qu'il ne faut pas les perdre, en fait. Il y a vraiment une vision, il y a vraiment une patte. J'ai 1000 exemples en tête, mais je serais incapable d'en citer un. Mais je ne sais pas, je pense à un cinéaste comme Yann Gonzalez ou Bertrand Mandico, quoi, qui font des super films ambitieux et qui ont un vrai message ou qui ont une vraie vision plastique.
4: Et vous avez été toujours passionné au cinéma ou cela a commencé depuis très peu?
3: Non, dans les souvenirs, ça a commencé tôt. Hein, ça avait commencé avec La Belle et la Bête de Cocteau que j'avais vu quand j'étais assez jeune en salle de cinéma. Je rassure, pas en 47, hein, c'était vraiment en 2015. Quoi. Non, c'était le premier cinéma et depuis, j'ai pas arrêté. J'ai pas arrêté de regarder les films. Encore aujourd'hui, je vais encore principalement au cinéma.
4: Et c'est à cause de cela que maintenant vous travaillez dans ce domaine?
3: Oui, c'est toujours un domaine qui me passionne autant, qui me passionnera toujours. Hein. C'est comme un virus, quoi, vraiment. Mais là, pour le coup, c'est un virus positif et qui fait du bien.
4: Et bon, pour finir, pour conclure, que direz-vous aux jeunes cinéastes qui hésitent à participer dans ce festival concours d'envol ?
3: De l'audace et de l'énergie.
4: Oui.
3: Ouais, ce serait le maître mot.
4: Bon, parfait. Merci beaucoup.
3: Bah, merci à vous. C'était un plaisir d'intervenir. C'était un plaisir de vous recevoir.
0: Voilà, merci à Valentin, Valérie et Iske. Et nous aimons bien le cinéma. Hein. Régalons-nous avec cette musique de Innocent. Cette musique innocente de Kezia.

0: C'était une chanson de Kezia, le titre Innocent. La chronique libre, c'est tout de suite.
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0: Salut Jonas.
2: Salut.
0: Aujourd'hui, tu nous amènes dans le New York underground des années 90 et son héritage dans la pop culture.
2: Exactement. Alors, je me suis posé la question suivante. Quel est le point commun entre le film Marty Supreme, le DJ Tequila Tex et le mot goon? C'est une question que personne ne s'est jamais posée, mais à laquelle je vais tout de même répondre. Le mot goon a différentes définitions. Il a aujourd'hui perdu sa signification originelle et a désormais une connotation sexuelle, mais à la base, un goon, ça désigne dans l'argot états-unien une personne issue des classes populaires de grands centres urbains et de banlieues pauvres. Comme le veut la définition donnée par le journaliste et auteur Karim Madani en introduction de son livre Jewish Gangsta, publié en 2017. Dans ce contexte, le mot « goon » a été utilisé pour désigner un mouvement underground new-yorkais. Ce mouvement naît à la fin des années 80 à Brooklyn. Les acteurs de ce mouvement sont souvent des enfants d'immigrés juifs, polonais et ukrainiens. Ce courant est principalement oral puisqu'il s'inspire d'histoires de gangs. Les principaux intéressés ont parfois même changé d'identité. Néanmoins, certains ont préféré se réfugier dans l'art. Dans le mouvement goon, on y retrouve notamment Necro, qui popularise le mouvement en utilisant très fréquemment le mot goon dans ses œuvres. Necro est un touche-à-tout. Il est à la fois producteur, compositeur, rappeur, réalisateur et, à de plus rares occasions, acteur. Il joue notamment dans deux films des frères Safdie, dont Good Time, dans lequel on retrouve également Robert Pattinson. Cette collaboration entre Necro et les frères Safdie fait sens, car elle est dans la continuité du mouvement goon. Les personnages des frères Safdie sont eux-mêmes issus des classes populaires juives new-yorkaises qui tentent de se débrouiller tant bien que mal, comme c'est le cas de Necro et des acteurs du mouvement goon. L'impact du mouvement aujourd'hui se retrouve alors encore dans la pop culture. Il y a tout juste un mois sortait le film Marty Supreme de George Safdie, moitié du duo des frères Safdie, dont le personnage principal, joué par Timothée Chalamet, semble inspiré par ces histoires de goon. On y retrouve un jeune pongiste, issu d'une famille juive new-yorkaise, à l'ego démesuré, qui commet des méfaits afin d'aller au fond de ses ambitions. De nombreux artistes rap se sont aussi inspirés du mouvement goon. En France, l'ambassadeur, c'est Tequila Tex. Bien qu'il soit désormais DJ de techno, il importera le mouvement lorsqu'il rappait dans les années 2000, notamment en reprenant un morceau de Necro sur son deuxième et ultime album. La boucle est donc bouclée, et pour aller plus loin sur cette histoire de goon, je recommande le livre Jewish Gangsta de Karim Madani qui raconte trois destins croisés, dont celui de Necro et de son frère dans l'enfer de Brooklyn des années 90. Merci de m'avoir écouté.
0: Voilà, c'est ici que prend fin l'émission La Matinale de ce mercredi. Merci à toutes et à tous d'avoir été avec nous. Merci à Ilan Lé, notre invité, interviewé par Betty. Merci à Valentin Valérie avec Iske pour le Zoom. Merci à Pierre Alexandre pour le Flash Info. Merci à Eve pour la chronique actuelle et merci à Jonas pour la chronique libre. Et merci à Léna, surtout à la réalisation. On va se retrouver lundi pour une nouvelle matinale à 19h sur Radio Campus Paris 99 93.9. Derrière ce micro, c'était Salomon Patrick. Passez une excellente soirée et à lundi.

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8: Bonsoir. Si je m'adresse à la nation aujourd'hui, c'est pour vous dire qu'il est 20h passé de quelques minutes sur Radio Campus Paris. Tout de suite, le monde zygomatique.
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8: Bonsoir à toutes et tous, bienvenue dans l'émission qui met son grain de sel dans l'actualité. J'ai décidé de faire un lancement d'émission ringard et qui atteste d'un âge relativement avancé comme notre non-invité, puisque nous ne recevrons pas Jean-Luc Mélenchon ce soir pour parler évidemment de sa quatrième candidature à l'élection présidentielle. Car comme le dit la Maxime, même s'il n'est pas là, jamais 304, et pourquoi faire 4 quand on peut faire 5? En attendant, je suis très bien entouré, même si c'est l'hécatombe, les annulations ont plu comme les appels à l'union de la gauche. Mais on reste solide et vaillant avec Sébastien.
10: Comment oui, ça va, Sébastien? Très bien. Et
8: bonsoir d'abord.
10: Bonsoir.
8: Bien sûr.
10: Et je suis content parce que je suis le seul mec ce soir. Et ça, c'est rare.
8: Et oui, c'est vrai.
10: Je suis même tout seul.
8: Tu es en minorité aujourd'hui. Ouais. Alors, qu'est-ce que ça fait de ce. Est-ce que la peur a changé de camp?
10: C'est un revêtement du monde zygomatique. C'est une première, je pense. Ça, on n'a jamais vu ça.
8: Bah, effectivement. Le seul mec, effectivement, puisque on a Pascal Dog avec nous.
11: Oui,
8: comment
11: c'est
8: ça
11: vrai.
8: Va bah, bonsoir, ça va. Par ailleurs.
11: Bonsoir. Bah, je me demandais si Sébastien avait besoin que quelqu'un lui masse les épaules. Ou le mettre à l'aise.
8: Lui fasse un sandwich peut-être.
11: Lui apporte un café.
10: Oui, bien sûr, je suis déjà mal à l'aise.
11: Ouais, c'est ça. Je voudrais pas que la tension s'installe. Est-ce que t'as besoin que j'enlève mon t-shirt pour.
10: Non, ça ira.
11: C'est
10: vraiment.
11: Je peux enlever mon slip aussi.
10: C'est vraiment, ça ira. Je disais pas ça. Du tout pour ça.
8: Bien sûr, Sébastien, ce n'est pas ce qu'il disait hors antenne. Et pour finir, évidemment, last but not least, comme on dit outre-Manche, hein, on embrasse Sofiane qui n'est pas là, qui nous a quittés pour une semaine, bien sûr, qui n'est pas décédée. Eh bien, c'est Rosalie qui est aux manettes. Bonsoir, Rosalie.
12: Bonsoir.
8: Ça va bien?
12: Bah, déjà, je demandais si Sébastien, ça va bien. J'ai l'impression que c'est tendu, là, c'est compliqué. Il a à deux doigts de repeindre le monde zygomatique en rose. C'est compliqué.
10: C'était vraiment mon propos en disant ça.
8: Bien sûr.
10: C'était.
11: Tu as passé une bonne émission.
10: Ça m'apprendra à faire le prophète.
8: Bien sûr. Ah, monsieur le woke. Bien, écoutez, je crois qu'on a la petite mais formidable équipe et on a le programme, donc on peut peut-être passer à la suite. Cette semaine est enfin sorti le fameux rapport de la commission d'enquête sur l'audiovisuel public rapporté par Charles Alonque et présidé par Jérémy Patrier-Létus. C'est quoi ce bail? Le député Charles Alonque était là pour en découdre et pour dénoncer les abus du budget de l'audiovisuel public. Je suis navré de vous le dire, mais il a raison. Comment se fait-il qu'avec l'argent des Français, on produise drag race alors que le racisme est puni par la loi? Et si ce n'était que ça, vous connaissez tous les bruits de couloir sur France Télévisions, je ne vous apprends rien, parce que oui, Cyril Ferraud a détourné le budget de Slam pour le renommer Islam, Nagui sniffe de la pute en baisant de la coke, et entre deux taratata, et Laurent Romeschko ne disait même pas bonjour aux techniciens sur le plateau. Mais ça, Delphine Ernotte, elle s'en branle. Excusez-moi. Tout cela est proprement scandaleux. Excusez-moi de le dire et ça mérite d'être puni. Mais j'irai plus loin qu'une simple tape sur les doigts ou une notification à l'ARCOM. Moi, je suis de l'avis de monsieur Alloncle pour une privatisation massive. Je veux que l'audiovisuel public rende gorge. Et donc, malgré le silence des médias, j'ai travaillé sur un deuxième rapport sur l'audiovisuel qui vient poser un cadre clair avec des recommandations pour l'avenir du PAF. En voici quelques-unes. La première, fusionner CNews et Gulli parce que oui, Gulli est en perte de vitesse. L'âge d'or des dessins animés est passé, alors il est temps de ramener In the Boîte. Ce fameux jeu télé familial, et qui mieux que Pascal Pro pour le faire renaître de ses cendres. Combien d'Arabes ont participé à Question pour un champion depuis sa création? Bon, Titon et Corentin, je vais vous mettre dans la boîte noire. Non mais c'est insupportable cette attitude, on peut pas jouer dans ces conditions. On va scinder LCP Sénat en deux et répartir ses programmes entre deux chaînes. D'abord Énergie 12 qu'on fait revenir pour créer les anges de l'Assemblée Nationale, une vraie télé-réalité intelligente.
10: Et t'aurais une conscience politique?
8: Non Gabriel Attal, j'en ai qu'une, désolé. Non mais allô, t'es un député et t'as pas de race. Mon rapport suggère également une fusion W9 et Arte pour redonner du souffle à la grille éditoriale.
10: Après les ch'tis à Ibiza, après les ch'tis à Mykonos, après les ch'tis à Las Vegas, découvrez...
8: Les ch'tis se rapprochent du point d'eau. Ils vivent en communauté dans ce qu'on appelle une villa. Les tensions y sont parfois légion.
10: Il n'est pas rare que les ch'tis pètent un câble. C'est le terme scientifique issu du sumérien. Il était gravé sur cette tablette.
8: Enfin, ma dernière recommandation, c'est de mettre l'autre moitié de LCP Sénat sur la chaîne L'Équipe.
10: Et on se retrouve pour l'équipe du soir, évidemment, avec tous nos chroniqueurs. Bonsoir Nicolas Sarkozy.
8: Bonsoir.
10: Bonsoir Nelson Montfort.
13: Eh, bonsoir.
10: Avec vous, on va commenter ce soir le derby de l'Assemblée nationale avec le vote sur le projet de loi.
8: Bien sûr, le projet de loi de finances. Eh oui, évidemment Olivier, c'est the match of the year, hein, le match de l'année qui commence alors qu'on voit les députés se lever pour aller mettre le bulletin dans l'urne. Et oh là là là là, alors que le vote allait avoir lieu, la véritable finale de Roland-Garros des députés, le 49-3 a été proclamé. L'arbitre siffle la fin du match parlementaire, c'est donc a victory on the green carpet, hein, une victoire sur tapis vert. À vous les studios. Ben voilà, c'était mon rapport. Mon rapport complet sera disponible sur réforme de l'audiovisuel.gouv.assemblée-nationale.fr et je vous laisse reprendre votre émission.
10: Bah dis donc.
6: J'aime beaucoup les mash-up, ça me plaît. Moi, c'est ça que je veux en fait à la télé.
10: J'imagine que tout le monde a lu celui d'Alloncle attentivement.
6: Oui,
8: je ne l'ai pas lu attentivement, mais je sais qu'il y a du chat GPT dedans, à la fois dans les citations et dans les sources d'articles. Donc
10: c'est vrai.
8: Ça a l'air formidable. Ouais, ouais. Il y a des liens source. Avec à la fin égal ChatGPT dans le rapport.
6: Non, mais c'est vraiment
10: vrai.
6: Bien fait.
10: C'est
6: pour un beau travail.
8: C'est
6: le stagiaire de 3e qui l'a fait.
10: C'est pas possible d'entendre ça.
8: Travailler dans ces conditions, c'est pas possible. Et toi, tu l'as lu le rapport?
10: Non, mais je vois beaucoup passer d'articles de presse mentionnant son honnêteté intellectuelle à toute
8: époque. Un homme qui fusionnait beaucoup de choses, qui fusionnerait peut-être ses deux parents pour qu'ils coûtent moins cher si c'était possible.
11: peut-être déjà fait.
8: Oh, je dénonce.
11: De façon human centipède.
8: Bien sûr. Écoutez, est-ce qu'on peut parler de Jean-Luc Mélenchon? Est-ce qu'on peut revenir à ce sujet, le sujet principal, celui
10: le
8: qui nous
10: sujet
8: anime,
10: du jour.
8: Le vieux?
11: Mais oui, mais le vieux, il aurait pu venir en hologramme, là.
8: Il aurait pu venir. Et maintenant, à Radio Campus Paris.
6: Voilà, merci Mimati d'être là.
10: Le truc de l'hologramme, à chaque fois vous me rappelez que ça existait. Genre à chaque fois j'oublie et
8: ça me paraît
10: il y a quelqu'un
8: si
10: qui m'en rappelle quoi.
8: C'était quoi c'était, que... c'était 2017 non?
6: Ah ouais moi je pense.
8: Oh, c'était si j'ai longtemps
11: mal à précurseur.
6: Ouais même pas 2000. Je pense que j'avais 2011 en tête mais c'est vraiment loin pour le coup.
8: Et puis 2011 n'est pas une année présidentielle. C'est...
6: Pas du tout. Oui. Je sais pas. Oui, non, t'as raison.
8: Oui, 2012. Mais non, je crois que c'était 2017. Ouais, 2016-2017, j'imagine.
10: Et c'était déjà ringard à ce moment-là.
11: À la fois, c'était avant-gardiste.
6: Étonné qu'on l'a vu dans Star Wars dans les années 80, ça fait un peu mal en fait. C'est pour ça.
10: Ça faisait un peu cheapos. Enfin, je sais pas.
8: J'aimais bien, ça donnait une certaine prestance. Le tribun du peuple en hologramme à travers la France.
11: Ça faisait jeune.
8: Ouais.
11: Les jeunes, ils aiment le.
6: Mais on disait,
11: digital.
6: On disait déjà pas boomer, mais on aurait pu dire boomer.
8: Oui. Bon, du coup, Jean-Luc Mélenchon, on le connaît, hein, le politicien, on connaît le même. Hein, la République, c'est lui. Candidat à l'élection présidentielle, on l'a dit, adversaire honni du reste de la gauche molle, qui veut faire des une union de la gauche à tout va entre le PS, Europe Écologie Les Verts, etc.
11: Et est-ce qu'il s'agit de la gauche molle ou de la gauche mi-molle?
8: Ça m'inspire beaucoup de choses, cette histoire.
11: Je suis contente d'avoir pu t'aider.
12: Bienvenue sur Philosophie Magazine. Nous discuterons des
8: travers durs.
12: Oui. Non, moi j'avais noté que Jean-Luc Mélenchon, il était professeur de français et je l'imaginais professeur de français en train de gueuler sur ses élèves. Voilà, c'était ma petite. Je me suis projetée avec lui.
8: Mais où est donc Ornicard? C'est moi.
12: C'est moi.
8: Bien sûr.
11: Mais oui, mais ouais, tu vas sentir la pluie de postillons qui te.
12: C'est Michel. Mais oui.
8: C'est vrai qu'il doit postillonner cet homme.
10: Tu penses vraiment que Mélenchon gueulait? Vraiment?
12: Non, je sais pas, mais c'est juste que
10: lui qui respire la zénitude.
12: Ah oui,
10: à
12: bah
10: toute
12: oui.
10: Épreuve.
12: Beaucoup de yoga, beaucoup de pilates
8: bien sûr.
12: En lui.
11: Bah, en tout cas, j'espère qu'il faisait pas les cours d'éducation sexuelle parce que.
10: Ça n'existait pas.
8: Bien de sûr. Toute façon.
11: C'est vrai que ça n'existait pas. Ça n'existe toujours pas, d'ailleurs, on fait le maximum pour éviter.
12: Bien Et sûr. Pourquoi tu dis ça? J'ai pas la ref.
11: Parce que tu sais, il y a les cours EVARS, donc pour la vie affective, etc. Moi, j'ai été dans des établissements privés notamment, donc parfois c'était des parents d'élèves qui venaient nous faire les explications des choses, du truc vers le machin. Et donc c'était toujours des gens très chez pair, et j'imaginais Jean-Luc en train de se prêter à l'exercice. Et je pense qu'à un moment, avec la bite en plastique et la capote, il aurait pété un câble.
10: Faites mieux.
8: Faites mieux que cette bite molle qu'on nous a léguée.
11: Que la mi-molle.
8: Quel niveau cette émission. Bon, qu'est-ce que ça vous inspire?
10: Le préservatif, c'est moi.
8: Qu'est-ce que ça vous inspire, cette candidature? Est-ce que ça vous inspire finalement la contraception?
10: Pas spécifiquement. Moi, ce que j'ai vu, c'est surtout les réactions, et notamment Libération sur Instagram. Ils ont sorti, je sais pas si vous avez vu passer ça, une publication. Donc c'était un dessin de presse de Coco. Donc Coco c'est tard l'époque qu'elle fait des dessins de presse. Et ils ont sorti un truc où on voit Shakira en haut à gauche, un peu en mode elle fait son concert devant 2 millions de personnes avec son cul en arrière déhanché machin, et Mélenchon qui est dans la même position en gros plan avec son boule en arrière, etc., caricaturé de manière très désavantageuse à la manière de Jean-Marie Le Pen presque, on dirait.
8: Bien sûr.
10: Et du coup bah ça a reçu une vague de critiques dans les commentaires à juste titre. Donc les commentaires, il y en a 460, mais c'était « Libérez-nous de Libération, on touche le fond, Libé a été racheté par Bolloré ». Et ils ont fait ça, et coup sur coup, 2 jours plus tard, donc ça c'était il y a 3 jours, et le lendemain ou le même jour, je sais plus, il y a eu un édito de « Faites mieux à une 4e candidature à la présidentielle, comment Mélenchon a tout fait pour ne pas être remplacé ». Et là-dessus aussi, tous les commentaires, c'était « Vous devenez lourd », si je peux me permettre, ouin ouin ouin, on va se désabonner, voilà. Donc tout ça pour dire que Libération, enfin Mélenchon qui déchaîne les passions, ça c'est pas nouveau, mais Libération qui s'y met aussi, enfin peut-être que c'est pas nouveau non plus, mais à participer à la diabolisation de ce mec qui a plein de défauts par ailleurs, mais est-ce que c'est la
8: bien
10: bonne
8: sûr.
10: Stratégie de...
8: Est-ce que ça va faire gagner la gauche?
10: Exactement, ouais. À un an des présidentielles, de se focus là-dessus.
8: Je pense que ça va inverser toutes les dynamiques des élections présidentielles depuis 10 ans. Olivier Faure va être candidat, il va sortir à 27%, je pense. Bien sûr.
12: Ne parlons même pas de Zucman. Je pense que l'autre, il peut viser le 33. Non, c'est quoi? J'ai dit quoi?
8: Glucksmann.
12: Glucksmann, j'ai écrit Glucksmann, super.
8: Oui, tu pensais à l'économiste, bien sûr.
11: Bah oui, moi aussi j'ai cru. Ah bon? Il se présente.
12: Non, je me suis trompée.
8: Non, Raphaël Glucksmann, peut-être un pronostic sur le score de Raphaël Glucksmann à l'horizon. Mais peut-être n'aura-t-il pas les 500 signatures, on ne sait pas.
12: Tu aurais pu t'arrêter à Horizon.
8: Bien sûr.
11: Oui, Horizon.
8: Horizon, le parti d'Edouard Philippe, bien sûr.
10: Ouais. Tout se rejoint.
8: Eh ouais. La politique n'est qu'un grand fer à cheval.
10: Rien ne se perd, tout se...
12: transforme.
8: Tout se transforme, tout à fait.
12: Toujours en droite, on sait pas pourquoi.
11: Ouais, c'est bizarre quand même.
8: C'est très étrange cette dynamique.
12: Merci,
10: il y a, pour embobiner, en plus de l'hologramme, il y a 14 ans, est-ce que vous avez la ref de la meuf qui chantait « Prends le pouvoir sur moi, Jean-Luc » Est-ce que vous avez cette ref?
11: Ça me dit vaguement quelque chose.
10: C'était genre, bah pareil, en 2012, une meuf qui s'appelle Victoire Passage, elle avait sorti une vidéo sur YouTube et les paroles, ça faisait... dam dam chiki diki diki dam, prends le pouvoir sur moi Jean-Luc, je veux que tu sois comme un passage piéton, un repère en béton, pas un truc en carton. Voilà. Oh, wow. Ça en est à 1,7 million de vues. Voilà. Mais moi j'avais un délire avec mon pote sur cette chanson. Je vous invite à la revoir, c'est bah un oui, beau moment de nostalgie.
11: Tu la connais bien en plus.
10: Mais ouais. Ah ouais, ça m'a marqué.
8: Les candidatures de Mélenchon, c'est des grands moments de propagande stalinienne quand même. Hein. Entre le jeu vidéo, il y a Jean-Luc Mélenchon qui frappe des gens et qui récupère l'argent des riches. Et oui, effectivement, des chansons à la gloire de Jean-Luc Mélenchon. C'est notre sauveur, la 6ème République, pitié, viens. C'est vraiment...
10: Ça me fait froid dans
12: mais
10: le
12: dos. Mais il y a eu aussi une fake news sur le fait qu'il aurait une villa à Biarritz aussi. Je sais pas par qui, mais il y a eu toute cette fake news, ils l'ont dû le débunker. Et t'es là en mode, oui, tout à fait. En fait, ça appartenait à un ancien industriel français, un peu à la con.
8: Il a dû le débunker comme ça, mais pas du tout, mais pas du tout, les amis. Les amis, c'est pas à moi la villa.
11: Non, mais qu'est-ce qu'il irait foutre à Biarritz en plus s'il avait une grosse maison, je l'imagine vraiment pas là-bas.
8: Il a pas le temps, Jean-Luc. Nous, en revanche, ce qu'on va avoir le temps de faire, c'est une petite pause musicale et on se retrouve juste après.

0: C'était Méditerranéo de Juan à Manuel Serrat sur Radio Campus Paris.
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0: Bien, écoutez, on retrouve Jean-Luc Mélenchon pour la prochaine élection présidentielle comme pour la quatrième fois, mais celle qu'on va retrouver également aujourd'hui. On va jouer avec, par ailleurs, alors qu'on ne joue pas avec Jean-Luc Mélenchon, on ne joue pas avec la gauche. C'est un sujet sérieux. Eh bien, voilà.
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0: Et oui, la roue est là, les amis, c'est formidable, on va pouvoir poser.
3: Tu feras gaffe, il y a Jean-Luc Mélenchon à côté de toi.
0: Ah
3: de
0: non,
3: roue.
0: C'est pas vrai.
2: Ah, là, là.
0: Oh putain.
3: En hologramme.
0: Et maintenant, sur la roue de l'info nu. Putain, c'est formidable. Eh ben écoutez, la roue de l'info nu, est-ce qu'il faut encore la présenter comme Jean-Luc Mélenchon, j'imagine? Oui, comme Jean-Luc Mélenchon, on peut la tourner et il y a trois couleurs et à chaque couleur est associée une question et après je vous pose la question, je vous propose des réponses, un petit café, un digestif et puis voilà, on essaye de faire les choses bien, on essaye de bonne entente quoi. Pascal Dog, est-ce que tu veux tourner la roue peut-être?
2: Oh ouais, je suis trop contente, merci,
0: eh ben,
2: je vais le faire en props. Elle rappe.
0: Mais quelle couleur. C'est
3: alors
0: le
3: on a
0: rouge.
3: Des choses à dire.
0: Le rouge, alors écoutez, est-ce que j'ai une question rouge? Bien sûr que j'ai une question rouge. Quelle personnalité de gauche a déclaré en 2016 « Lisez les études, les primaires, c'est CSP+, et pouvoir des notables, c'est une confiscation du pouvoir par les partis », alors qu'elle organise une primaire en 2026? Est-ce que c'est Olivier Faure? B. Raquel Garrido? C'est François Ruffin ou des François Mitterrand, qui bien sûr ne peut pas avoir posé cette question car il faisait le top horaire du monde zygomatique aujourd'hui. Qu'est-ce qu'on en pense, Sébastien? Un guess, une première intuition, une épiphanie.
3: En tout cas, je ne vais pas du tout faire comme d'habitude et te demander de répéter les propositions. Ce serait vraiment
0: honteux
3: de ma part.
0: La réponse A, c'est Olivier Faure. La réponse B, Raquel Garrido. La réponse C, c'est François Ruffin. Et la réponse D, c'est François Mitterrand.
3: J'en sais rien. Moi, quelqu'un a déjà la réponse.
2: Moi, tu l'as dit au féminin. Et il n'y a pas la 2, le B, c'est pas une femme. Attends, redis.
0: Si, mais j'ai dit la personnalité.
2: Je me suis dit que c'était un indice, mais j'avoue que je ne sais pas du tout.
4: Bah, moi, je tente Olivier Faure, parce que les autres, j'aimerais bien qu'ils aient pas dit ça alors qu'ils font des primaires ensuite.
0: Je vois.
3: Mais du coup, t'as dit c'est quelqu'un qui fait une primaire finalement, qui organise une primaire finalement.
0: Qui il y a 10 ans disait les primaires c'est de la merde, et qui aujourd'hui dit les primaires c'est super. Il y a 10 ans, en 2016, souvenez-vous, Macron n'était pas encore au pouvoir. Il était seulement ministre de l'économie.
2: C'était une belle époque, putain.
0: À l'époque, c'était quand même un peu mieux.
2: On est en train de dire qu'avec Hollande, c'était mieux quand même.
0: Niveau
2: de nullité.
0: Bien sûr.
2: je te suis sur Olivier Faure, je sais pas, mais je sens que t'as le nez.
0: Ok, donc vous avez le pif sur Olivier Faure. Sébastien, tu veux peut-être que je répète les réponses encore?
3: Le premier, c'était Ruffin.
0: C'était Olivier Faure.
3: Non, mais l'autre, il m'en manque un.
0: Faure, Garrido, Ruffin, Mitterrand.
3: Ah oui, mais il y avait Ruffin dans la liste.
0: Tout à fait.
3: J'ai quand même pas lu.
0: Oui,
3: je les ai notés, hein, c'est ça le mien. Avec un stylo et tout. Je vais dire Ruffin.
0: Ruffin, ok, c'est ton dernier.
3: Non, mais allons-y quand même.
0: Écoutez, c'était Raquel Garrido.
2: Avec
0: Alexis Corbière, il y a 10 ans, il était en mode les primaires, c'est de la merde. Il n'y a que les gens aisés qui vont voter, donc ça va confisquer la primeur démocratique des classes populaires. Et ils font une primaire pour. La gauche envers les filles, finalement.
3: On n'arrive plus à suivre.
0: Avec l'après, le PS, les écologistes.
2: Ça fait 2 semaines que Sofiane n'est pas là pour nous parler de la gauche.
0: Mais exactement.
4: Ouais, du coup, je sais plus qui c'est.
0: Notre boussole idéologique, notre SOSDEM à nous.
3: Avec ses trentaines de candidatures.
4: Je suis perdu.
0: Là, on ne sait que faire.
4: Mitterrand, il était.
2: Plutôt centre droit, centre centre, je vois bien, centre avec Bayrou.
0: Le Parti Socialiste, tout simplement. Oui, donc voilà. écoutez, il y a des rumeurs peut-être d'un retrait de candidature de Marine Tondelier, on ne sait pas. On ne sait plus donner de la tête de l'actualité de la gauche.
3: Avec plein de branchements et genre, faudrait suivre tous les branchements pour tout savoir.
0: Exactement.
3: Retenez bien cette phrase parce que...
0: Elle fera date.
2: C'est ton épiphanie.
0: Voilà, exactement.
3: C'est la meilleure, c'est la chose la plus importante que j'ai pu dire ici.
0: Mais effectivement.
4: Mais l'image fonctionnait, elle était juste formulée avec plein de branches et.
2: Mais parce qu'il manquait les bras, je pense que si les auditeurs auditrices te voyaient avec tes bras qui partaient en l'air comme ça de tous les
3: mais
2: côtés, ça aurait
3: ouais,
2: rajouté.
3: C'est hyper visuel, moi, ce que je fais. Je l'ai toujours dit.
2: C'est de la télé, vraiment.
0: Et d'ailleurs, cette émission est filmée. Vous pouvez voir, évidemment, les gestes de Sébastien si vous prenez un abonnement premium à Radio Campus Paris sur radiocampusparis.fr.
2: Et pour envoyer l'argent, c'est sur le compte Rosalie à FR0034.
0: Bien sûr.
4: Il a une très belle corporalité.
3: J'aimerais connaître les gens qui sont prêts à payer. Juste voir ça, par contre.
2: Juste toi.
3: C'est parce que c'est ça la promesse. En échange d'argent, voir la gestuelle de un petit moment, de 10 secondes.
4: Les coulisses du studio. Tu crois pas en tes capacités, tu fais ça. Ouais. Mais non, mais c'est pas vrai, t'es une flamme vivante.
0: Il y a même un odorama pour avoir l'odeur du studio après une heure d'émission à porte
3: fermée. En 4DX, hein, vraiment.
0: En 4DX, exactement. C'est la vraie expérience.
3: C'est plus que c'était Radio Campus Paris.
0: Premium. Alors, est-ce que Sébastien, tu veux tourner la roue pour peut-être redonner sa splendeur à Radio Campus Paris ou à défaut?
5: Non, ça me fait chier la bite.
0: Ça lui fait chier la bite.
2: Ah oui,
0: tel furent les mots de Sébastien qui se lève quand même pour tourner la roue.
2: Je te rappelle que tu es en infériorité numérique, merci.
0: Il est en informalité. Tout à fait.
4: Prends ça, monsieur, en formalité.
0: Écoutez, qui aurait pu être, ça ne veut rien dire, il n'y a pas de T à la fin de pu. Qui aurait pu être nommé à la tête de l'ARCOM? C'est la question que je vous pose.
4: Je sais.
0: La réponse A, Cyril Hanouna. La réponse B, Patrick Sébastien. La réponse C, Michel Drucker. La réponse D, Molière.
3: Je sais, je crois. Moi, je vais pas le dire aussi.
2: Mais c'est terrible par
0: le
2: dernier,
0: sait.
2: C'est pas possible. Celui qui fait dimanche prochain, vivement dimanche prochain, c'est pas possible. Je le vois pas se faire chier à faire ça. Il préfère rester assis sur un canapé à discuter avec des gens. Mm-hmm. Il est deux. Après, il y a Hanouna et
0: Molière.
2: Molière, ouais, Molière, c'est compliqué. Au niveau administratif et le temps qu'il a, c'est compliqué de revenir jusqu'à nous. Mais donc, je dirais que c'est Hanouna.
0: Tu dis Hanouna, ouais. Sébastien, tu dis...
3: Que je sais la réponse.
0: Tu sais la réponse, bah, dites-moi la réponse. Allez, dites-le.
3: Ben, je pense que c'est Hanouna, mais que c'est une demande de Bardella. Enfin, que c'est ce qu'aurait aimé Bardella si...
0: Effectivement.
4: Et mail, révélation. Et discussion.
0: Oui, tout à fait. Une révélation de Mediapart qui rapporte que Jordan Bardella aurait proposé

0: peut-être un truc.
1: Il est légitime.
0: Il n'est pas légitime, mais il s'y connaît. Et ça, on ne peut pas le reprocher.
2: Bien sûr. C'est son domaine d'expertise.
1: Et là, Rosalie enlève son masque, c'est Bardella.
0: C'est moi, c'est Bardella.
2: Oh, c'est Cyril Hanouna depuis le début. Oh, ma petite beauté. Je vais allumer les micros.
3: Oui, puis finalement, si on voit comment les flics se comportent aujourd'hui, et ce que ça ferait pas sens, quoi, entre les agressions et les viols. Et les...
2: Bah exactement. Il ne pourrait finalement pas être le gendarme de l'audiovisuel. Ça n'aurait aucun sens.
4: Il pourrait être la police et le gendarme de l'audiovisuel.
2: Oui. Mais oui, mais la police et les gendarmes, les deux faces d'une même pièce, ce sont des parangons de cette société, des chevaliers de l'ordre juste, bien sûr. Je vais me permettre de tourner la roue pour mettre fin à cette séquence qui me gêne terriblement. N'hésitez pas à meubler, bien sûr.
1: Oh bah après ça,
4: là, on rigole juste.
3: C'était très puissant.
2: C'est la couleur verte. Ouh là là,
5: couleur de l'espoir.
2: La couleur de l'espoir, bien sûr.
4: L'écologie, les verts.
2: Écoutez, ma question sera la suivante. Quelle action a effectué un artiste contemporain pour dénoncer l'emprise des GAFAM ? Les GAFAM, on peut peut-être rappeler qui ils sont. Google, Amazon, Franprix, bien sûr. Apple et Microsoft. Non, attends, le F, c'est quoi déjà ?
4: Facebook,
2: bien sûr.
4: D'ailleurs, on ne devrait pas dire maintenant GAFAM avec Meta au lieu de Facebook.
2: Ah, peut-être. Oh, ouais.
1: Tu devrais suggérer ceci.
4: Pour perdre encore plus les gens qui ne connaissaient déjà pas GAFAM.
2: Mettez-vous à la page, finalement.
1: Ça évolue.
2: Donc, qu'est-ce qu'il a fait, ce petit artiste contemporain qui s'exprime à travers son art ? Réponse A, rester enfermé un mois dans une cage métallique. Réponse B, s'enchaîner un mois au siège parisien de Google. Réponse C, se percher sur un arbre devant le siège de Meta. Ou réponse D, prendre un téléphone à bouton avec WhatsApp au moment de créer le monde zygomatique. Découvrir que WhatsApp ne sera plus mis à jour sur la brique, puis ne plus avoir accès à WhatsApp, puis forcer l'équipe à migrer sur Discord. Alors que s'il avait eu un smartphone à ce moment, il aurait fallu créer une conversation Signal qui gère mieux les données que Discord. Bien que Discord ne soit pas géré par un technofasciste comme WhatsApp.
1: Ça, c'est
4: marrant,
1: Simon.
4: C'est pas Simon qui a écrit, ouais. Ça se sent.
2: Il y a une patte, il y a une DA de la part de ce savant personnage.
4: Moi, il y en a un, le deuxième, je crois, la B, fait un peu trop activiste et moins artistique.
2: C'est vrai. Après,
4: on sait pas, non mais tout est possible. Mais pour moi, ça fait trop activiste. Et donc là, tu peux redire la 1 et la 2. Vas-y.
2: Prendre un alors, c'est rester enfermé un mois dans une cage métallique, s'enchaîner un mois au siège parisien de Google ou se percher sur un arbre devant le siège de Meta.
4: Ah, moi, je vois bien... Non, le premier. Les deux autres font trop activistes pour moi.
2: Ok.
4: Je vois bien. En plus, ils aiment bien s'enfermer dans des bulles, dans des boîtes, dans des... Mais vraiment, c'est un peu leur délégation dans une galerie.
2: Ouais, exactement. Ouais. Mais de manière métaphorique aussi, parce qu'ils ont leur petit univers.
4: Oui. Puis c'est facile et c'est accessible. Alors.
2: Oui,
4: enfin, cage, facile, entre guillemets. Entre...
2: Tout le monde a déjà acheté une cage à Leroy Merlin, tout le monde sait combien ça coûte, 11 000 euros. Sébastien.
1: Moi, je dirais se percher sur un arbre.
2: Okay.
3: Je préfère aussi l'idée de l'arbre.
2: Ok. Eh bien, écoutez, c'était rester enfermé un mois dans une cage métallique. Ça,
1: brillante
2: ça,
1: analyse.
2: Ça dénonce, en tout cas.
5: La prison dorée des réseaux sociaux, l'algorithme TikTok, j'imagine.
3: Putain, c'est vraiment un projet fait avec le cul, quand même.
2: Exactement. Je pense qu'on a eu le temps pour une dernière question. Est-ce que, Pascadoc, tu veux tourner la roue une nouvelle fois ?
3: Merci, merci.
5: Vas-y, Pascadoc.
6: Quelle énergie.
5: La roue est en délire.
3: Je crois que je l'abîme à chaque fois, du coup.
4: Mais la roue ne sait plus quoi faire.
2: Et pourtant, elle tourne.
1: Elle aura jamais autant tourné que...
2: C'est une...
3: Je gagne du temps avec la roue.
2: T'en remercie, c'était une question blanche. Alors, une question blanche. Question rouge, donc. Dans les Pyrénées, qu'a été aperçu non loin d'une piste de ski ? Réponse A, un yéti. Réponse B, un ours. Réponse C, un loup. Réponse D, Gaspard Ulliel.
4: Moi, je dirais un loup parce que c'est souvent en disparition. Les ours aussi, mais j'ai l'impression que les loups, c'est vraiment un délire en France. On parle plus des loups qui disparaissent que les ours.
1: Ok. Moi, j'allais dire un yéti, mais en mode... C'est évident que c'en est pas un, mais genre... Oui.
2: En fait, c'était Philippe Douste-Blazy.
1: Genre les gens ont
2: reçu un peu de neige.
1: Un yéti, quoi.
2: Oui, bien sûr. Pascadog.
3: Ça, c'est une bonne idée, Douste-Blazy. Il y a quelque chose d'un peu loup. dans son look.
5: Il est, il a quelque chose de bestial.
3: Je dirais pas bestial, juste un peu poivre sel, comme un loup.
2: Bien sûr, bien sûr.
3: C'est vrai, on voit pas une animalité de
2: non,
3: dingue.
2: Non, pas tellement. Il y a pas un sex appeal chez Douste Bleu.
3: Il pue l'administratif.
2: Effectivement, il pue la médecine aussi.
1: Mais vous avez une analyse de ce mec dont j'ai complètement oublié l'existence.

0: Renaud a dit qu'il ne disait pas toujours que des conneries. On le rappelle, dans sa chanson éponyme, Coronavirus.
1: Oui.
2: Ah bon ? Ah, il parle de ce blé ?
0: Il parle de Boustoblasi.
1: C'est
0: la bonne info que je te donne, il dit. Philippe Boustoblasi dit pas toujours que des conneries.
1: Philippe Boustoblasi.
0: Exactement.
1: Il dit pas toujours que des conneries. Le mec qui a écrit Coronavirus et qui a écrit Mistral gagnant.
0: Voilà. Oui, bien sûr, on l'oublie.
1: On ne sait pas comment c'est possible.
0: On sait souvent Coronavirus avant.
2: Mais
1: c'est
2: moins
1: c'est
2: dedans,
1: pas Coronavirus
2: quoi.
1: D'ailleurs, c'est Corona Song.
0: Ah oui,
1: crois,
0: Corona
1: le
0: Song.
1: Titre de...
0: Ah,
1: Mistral gagnant, Corona Song.
0: Excusez-moi, on a le fan numéro 1 de Renault dans ce studio.
1: Allez,
0: il connaît
1: l'Empire
0: disco.
1: Romain débunké.
0: Bon, Renault,
1: débloqué,
0: à nos Pyrénées, on en pense quoi ? Quelle est notre réponse ? Un loup pour Pascal Dog.
2: Pour un Boustoblasi, du
0: coup.
2: Un loup.
0: Le loup.
1: Et le Yeti.
0: Le Yeti. Eh bien, c'était un ours.
2: Oh. Mais je croyais qu'il y avait déjà des ours dans les Pyrénées.
0: Eh bien, écoute, il y en a un qui a été croisé peut-être il y a des semaines, et peut-être c'est une question qui subsiste depuis longtemps, mais voilà, c'était à la fin de l'hiver, donc... Faites le match chez vous. C'était il y a longtemps. Bon, on a bien joué.
2: On a bien joué.
0: C'était super. On a bien répondu à des questions. Mais maintenant, une question me brûle les lèvres. Qu'est-ce que Pascal Dog a prévu dans son escarcelle pour cette semaine ?
2: Vous n'êtes pas prêt. Je me concentre. Non, ceci n'est pas une imitation ratée de poule, ceci est Flipette, mon ami la poule. Grosse avancée pour la cause spéciste, je co-anime cette chronique avec Flipette. Flipette est une poule de 3 ans, elle est rousse, normalement elle vit avec ma mère, et on se tape trop des délires et elle a 30 000 4 followers sur Insta. Il y a un petit boom sur les comptes de poulet. Du coup, on fait une collab. C'est parti, jeudi soir, on était... super déchiré, on s'est posé un arrêt de bus, on a roulé des gros jis au CBD et là, on a rédigé nos statuts associatifs. Toutes les belles amitiés sont couronnées par une association. Je vous lis les statuts. Flipette et Pascaline, nous sommes une et indivisibles. C'était vraiment du très mauvais CBD. Notre association se nomme le Club Actualité. Et en bas, on a écrit « On en veut à nos cuisses et on nous vole nos œufs. Rendez les œufs. » Ça doit être rapport à ma dernière ponction de vos sites. Ok, tout ça pour vous dire qu'on vous parle d'actualité avec Flipette. Et aujourd'hui, on vous donne notre avis sur le non-invité Jean-Luc Mélenchon. Oui, voilà, faut voter Jean-Luc, même s'il dérape souvent les trucs complotistes, antisémites. Enfin bon. Ce qui compte, c'est le parti, c'est la France insoumise. Ah, Flipette me dit qu'elle va vous faire un exposé en 3 parties, 3 sous-parties. Flipette pense aussi qu'elle a fait sur Spo. Je vais lire Flipette, attends. Alors tu as mis Jean-Luc Mélenchon et son opposition à la justice. C'est pas très sympa ça, Flipette. Jean-Luc et son opposition aux journalistes de Mediapart. Bon, ok, Jean-Luc et les complots. Putain, Flipette, tu me laisses parler. C'est moi l'humain, Flipette. Si tu continues à me saouler, je te balance, je te mets dans une ferme-usine, tu pondras des œufs dans le noir et tu ressortiras en nuggets. C'est ce que tu veux, Flipette ? Elle est partie.
1: Oh non,
0: c'est dur.
2: C'est... Ce que voulait vous dire, Flipette, c'est que Jean-Luc Mélenchon, il n'est pas blanc comme neige, mais c'est l'homme providentiel. Pardon, Flipette. J'avais pas la capacité imitatrice pour te faire exister jusqu'au bout. Tu auras à merveille servi mes propos décousus. Que vous pouvez réécouter dès ce soir sur Radio Campus Paris. Et j'ai merdé avec Flipette, mais je suis stressée, c'est pas à cause de Jean-Luc, c'est ma meuf est partie chez le coiffeur et j'ai peur de pas la reconnaître à son retour. En fait, j'ai un petit souci, par exemple là vous êtes autour de la table et je sais que donc il y a Delila et il y a moi et il y a Sébastien, mais en fait je suis pas capable de mettre vos visages, enfin des prénoms sur les visages. Et c'est un petit peu compliqué, quoi. J'ai un problème avec la permanence des objets et des gens. Et toi, tu es ?
0: Delila.
2: C'est pas écrit sur le conducteur. Je pense qu'il y a un souci.
0: C'est pas vrai.
2: Bref, c'est un problème au quotidien. Et donc, quand ma meuf rentre à la maison, je galère. Donc, je lui demande un code. Et souvent, je lui mets une petite lampe dans le visage. Et après, je compare avec une photo que j'ai toujours sur moi. Et je lui dis, c'est toi, mon amour ? Et... Bon, après, il y a plein de moments où j'ai la flemme. Donc, si vous arrivez chez moi avec les clés, il n'y aura pas de problème. Vous finirez a priori dans mon lit. Voilà. Bref, cette histoire de coiffeur. C'est peut-être toi, ma meuf ?
1: Je pense pas. A priori, non.
2: Pas sûr. Ok, c'est pas grave. Ah, non, ça, c'est la poule. Mais je pense pas non plus que ça soit ma meuf. Bon, bah, c'est pas grave. Ma meuf, si tu m'entends, c'était là. Hein. On se retrouve ce soir. Le code, c'est 0504, comme ma date de naissance. S'il y a quelqu'un d'autre dans le lit, c'est Flipette ou c'est je sais pas qui. Bisous tout doux.
0: Merci Pascal Doc pour cette chronique galinacée, bien sûr. Hein,
2: tout à ça, fait.
0: Bien sûr. Même œuf, bien sûr.
1: C'était très cool.
0: Ah oui, superbe. Bah, sur ce bon mot, on va s'écouter une petite musique, je pense, et on va revenir juste après pour la fin de l'émission, la deuxième moitié en tout cas. One, two.

0: cœur de Green Day sur Radio Campus Paris.
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0: Après cette pause musicale, est venu le temps de la chronique hebdomadaire de notre ami Sébastien, s'il est prêt. L'est-il ? Oui, et voici. Excusez-moi, j'avais oublié, ce n'est pas n'importe quelle chronique. C'est une nouvelle rubrique, et ce n'est pas Sébastien qui la présente. C'est les infos pas pratiques, hein, de Patafik, qu'on écoute.
2: Excessive, bonjour à tous et à toutes, et à aucun. Un considérable merci de vous être branché sur ces ondes à cette heure appelée le soir dans la société moderne d'aujourd'hui. Cette présente chronique est à consommer de préférence avant une certaine date marquée au dos de la chronique. À n'en pas douter. Ah, tchoum ! Je m'appelle Patafik. Et vous ? Et bienvenue dans les infos papa pratiques de Patafik. Car les infos que je donne, elles sont non pas pas pratiques, mais pratiques. Donc papa pratique. Pratique, non ? Alors, comment ça va se dérouler ceci ? Test micro, 1, 2, 3, oui, oui, je vais faire exactement comme on a dit. Mais on n'a rien dit, Patafik, c'est vrai. Sans plus attendre, on va marquer une pause. Mais non, j'ai été un plaisantin. On va passer à la première des infos papa pratique. 5 signes que tu ne t'appelles pas Albert. Cette séquence est top moumoute. Premier signe, ce n'est pas ton prénom. Deuxième signal, personne ne t'appelle comme tel. Troisième indice, quand on te demande « ça va Albert ?», tu ne réponds pas. Quatrième flag, tu n'es pas Dupontel. Cinquième observation, tu n'es pas non plus un père de famille sans histoire, conseiller en gestion de patrimoine à Amiens. Récapitulons ensemble les 5 signes que nous venons d'énoncer. Le scorpion, le sagittaire, l'ouïe, l'odorat et le feu. Avant de vous consigner par oral, la deuxième info papa pratique. Petite page de devinette de culture générale. Quel est le prénom de Francis Cabrel ? Réponse A, Francis. Envoyé à... Est-ce déjà l'heure de la deuxième info ? Certes. Subséquemment, allons-y. 122 accords Toltec pour rendre votre intérieur à la fois fonctionnel et esthétique. Je ne pourrais pas réciter les 122 car je n'en connais que 121. Malheur de malheur alors, comme c'est là. Par exemple, je vous en lis un maintenant. Pour faciliter la manipulation du mobilier au quotidien dans votre chez vous, optez pour des matériaux légers mais très lourds de préférence, en gardant en tête qu'ils doivent être allégés mais alourdis. Un autre, Patafik. Ah oui, c'est à moi de le faire. Alors, se masser doucement l'oreille pour stimuler le nerf vague. Ah non, ah la guigne, par les moustaches de plexiglas, me voilà hors sujet. Ce sera sans doute coupé au montage, en direct. Passons dès lors à l'information papa pratique de bonne facture à venir. Comment faire en sorte que le muguet que vous avez acheté le 1er mai vous porte vraiment bonheur ? Écoutez, vous devez le secouer. Très longtemps. Longtemps. Ultérieurement, vous devez le taper contre votre tête. Très longtemps. Longtemps. Et enfin le manger. Pas longtemps. Bonne dégustation sur vous. Ouais. Dernière info. La roue de l'info nulle. Non. Dernière partie de la chronique. Les infos en vrac. Vrai ou info ? La Terre tourne autour du pot. Dites-nous si c'est vrai ou si c'est une info. Oh, j'ai pas la réponse. Ensuite, vrai ou info, la distance qui sépare la Terre de la Lune est peut-être la même qui sépare la Lune de la Terre. Attention, il n'y a aucun piège. Dites-nous quelle est la prochaine info que je vous donne en direct de l'émission. Dites-le à voix haute chez vous. Allez chez votre voisin et dites-lui. Quoi ramener comme boisson à la fête des voisins par ailleurs ? Des cacahuètes. Et voilà ! Excessif au revoir à toutes et à tous. C'était Patafik à l'antenne et en broadcast. Je souhaite remercier la grue, l'oiseau, ainsi que la grue, l'engin, ainsi que Michel Galagru et tous les agrumes. Cordialité.
0: Merci. Merci.
3: Ouais, je suis pas sûr qu'on le garde souvent celui-là.
0: Merci Patafik d'être venu. Moi, ça m'a régalé. Moi, je suis vraiment ravi de la venue de Patafik dans cette émission.
2: Ok.
4: Il y avait un peu des moments où j'avais envie de mourir. Mais
3: je suis d'accord.
4: Mais je frôlais.
3: Il y avait beaucoup de morts.
0: ça fait partie du charme du personnage.
4: Ça fait vraiment partie du charme. Par contre, il a emprisonné ta belle corporalité.
0: Mais pour moi, c'est d'ores et déjà un des classiques de cette émission, bien sûr.
3: Bah salut Patafik, hein. Bah, il peut partir par contre.
0: Il doit bien se marrer là-haut en tout cas. Bah écoutez, on va continuer à se marrer, on va peut-être faire un petit jeu. Je crois que Rosélie nous a préparé des petites questions.
5: Oui, les petites questions insolites, on retrouve un peu le classique. La première question que j'ai, c'est qu'est-ce qui était obligatoire de porter quand on était gendarme en 1838
3: De porter, est-ce que c'est sur la tête?
5: La tête, oui. Oui, c'est sur la tête.
3: Sur la réponse, enfin genre un couvre-chef. Est-ce que la réponse est un couvre-chef?
5: Non.
0: Pas un couvre-chef. Est-ce que c'est un insigne? Non, les nazis n'étaient pas encore là.
5: Non, pensez un peu à vos grands-parents, à votre grand-père.
0: Et ils avaient un badge avec marqué « Je suis raciste ».
5: Ah non, alors oui, il y a ça aussi, ils le faisaient juste par plaisir.
0: Ouais, je vois.
5: Non, quelque chose... alors quand je dis porter, c'est un peu pour rester vague.
4: Une kippa. Parce
5: qu'en soi, on peut porter aussi des choses qui sont sur notre corps.
0: Un déambulateur.
5: Un gendarme et dans l'inter, ça va pas très bien ensemble. Des cheveux, oui, on n'est pas loin.
4: C'était interdit aux chauves.
0: Oh, pas tous, je pense.
5: Non, oui, non, c'était pas les cheveux.
3: La moustache.
5: La moustache, tout à fait. C'était un symbole de virilité et ça a été obligatoire de la porter.
0: Oh. Pour instaurer...
5: Je sais pas quoi.
3: Il y en avait qui avaient bien que ça à foutre de faire des règles comme ça.
0: C'est pas ta fille. Les gendarmes auront des moustaches.
3: Ça doit être
5: le plus drôle, c'est que ça a été enlevé, puis remis, puis enlevé, puis remis. Genre, il y a vraiment quelqu'un qui se. Il y a des gens qui se sont battus pour ça. Genre, non, les gendarmes ne doivent pas apporter de moustaches. Si, ils doivent en porter. Voilà. En 1838,
0: les vrais combats.
5: Deuxième question, qu'est-ce qui s'est passé dans l'EHPAD Les Arouettes?
0: Dans l'EHPAD?
5: L'EHPAD.
0: Ah pardon. J'imagine de la crème fraîche et des lardons.
4: C'est une question en clair, on peut dire ce qu'on voudrait.
0: Qu'est-ce qui s'est passé? Un vieux a survécu?
5: Non.
3: Mais quand? Enfin, c'était
5: là, il y a une semaine.
3: Ah ok.
0: Une fuite de gaz?
5: Non, c'est plus un événement. Au sein de l'EHPAD.
3: Une fête.
0: Une naissance.
5: Fête, ouais.
4: Il y a le bateau de croisière.
3: Une orgie.
4: Le bateau de croisière, là, en virus qui
5: est possible. De quoi? Le bateau de croisière arrivé avec le virus, non.
0: Ah oui, le.
5: Par contre, les virus transmis, les MST, il y en a beaucoup dans les EHPAD. Faut pas déconner, c'est une vraie info.
0: Je n'ai pas de doute là-dessus.
5: Ils se protègent pas.
4: J'ai pas d'amants dans des EHPAD.
0: Pour l'instant, non plus, pas encore. Mais ça arrive lourd.
5: Non, c'est plus une sorte de concours.
0: Un concours
4: T-shirt mouillé.
0: Miss EHPAD.
5: Oui, Miss et Mister EHPAD. C'était dans les Pyrénées-Atlantiques, l'EHPAD Les Arouettes.
4: Là, ils ont vu Douste Blasi.
5: Troisième question. Qu'est-ce qui a été mis en place pour faire ralentir les automobilistes à Gresswiller, dans le Haut-Rhin?
0: Eh bien, j'imagine une forme de ralentisseur.
5: Oui, une forme de ralentisseur, mais dans quelle forme ça prend?
3: Un panneau?
0: Un tremplin?
5: Un panneau, on n'est pas loin. Mais un panneau de quoi?
4: De promo sur les machines à laver.
0: De signalisation.
4: De signalisation. Triangulaire.
5: Non.
4: Publicitaire?
5: Non.
0: Un panneau...
5: Un panneau qui ferait ralentir, c'est quoi? Quelque chose où...
3: Un feu?
5: Pas un feu, non. Faut voir plus un truc plus réaliste.
3: Ce serait nul en plus comme anecdote.
4: Il y a un feu rouge.
0: Un panneau.
4: Un panneau psychédélique.
5: Non, mais c'est marrant, mais non. C'est plus. Est-ce que vous voulez la réponse?
3: Un indice.
5: Un petit indice. Je dirais que ça marche très bien pour tout le monde, mais surtout pour les parents.
0: Ils ont mis un panneau, comme dans les Looney Tunes, où il y a le reste de la route qui est dessiné, mais en fait, derrière, c'est une falaise.
4: Un panneau, il y a un faux petit enfant en plastique qui est jeté sur le van au moment où la voiture arrive.
5: C'est pas ça.
4: Propose des solutions, moi. Je suis dans l'innovation.
5: C'est la plus proche parce que c'est le mannequin d'une petite fille installée près du passage piéton pour que les gens ralentissent. Okay. Et en gros, il a été volé par des gens un peu bourrés. Et la mairie a dit « Est-ce que vous pouvez la ramener, s'il vous plaît ?» Ils l'ont remis.
4: Voilà. Non, il a été volé par un mec dans une camionnette blanche qui a dit « Ils sont où tes parents ?»
0: C'est ça. Même une enfant en plastique, elle se fait kidnapper.
5: C'est terrible.
0: C'est vraiment terrible.
4: C'est vraiment un monde de merde.
3: C'était où ?
5: À Gressviller, dans le Haut-Rhin.
3: Ok.
5: Dans la ville de Detwiller, un autre, un animal empêche les habitants de dormir. De quel animal parle-t-on ?
0: Eh ben, c'est Philippe Douste-Blazy. On en parlait tout à l'heure. Tout se recoupe.
3: Le loup-garou.
5: Non. Non, faut vraiment prendre un truc un peu particulier qu'on voit que dans les zoos, quoi.
4: Un émeu.
0: Un singe.
5: Je sais pas, c'est quoi un émeu ?
0: Un émeu, c'est des espèces d'oiseaux.
4: Australiens, un genre d'autruche australienne.
0: Ouais, c'est ça.
5: Okay. Non, c'est pas ça.
0: Un ouistiti.
3: Que dans un zoo ? Un tigre ?
5: Non.
0: Non, j'imagine qu'il n'y a pas de singe.
3: C'est un mammifère avec...
5: Il y a deux pattes, si je ne fais pas de bêtises.
4: Un kangourou.
0: C'est une poule.
5: Ça aime beaucoup draguer.
0: Ça drague.
4: C'est juste blasi.
3: Ça aime beaucoup draguer.
0: C'est un pan.
5: Tout à fait. C'est un pan qui gueule et qui arrive à se cacher, et les habitants de Detwiller n'arrivent pas à le retrouver, et ils supposent que c'est appartenait à un habitant. Qu'il y avait apparemment un pan chez soi.
4: Est-ce que c'est que de l'actu alsacienne?
5: Quasiment. Là, dernièrement, oui, c'était un peu ça. Mais là, on revient sur un truc. Alors là, j'ai lancé une question, c'est peut-être très vague, mais je vais quand même essayer. Quelle femme extrêmement connue aurait eu 100 ans aujourd'hui?
3: C'est bien.
0: La fille de Jeanne Calment.
4: La petite fille de Jeanne d'Arc.
5: Non, c'est vraiment quelqu'un de connu, on la connaît.
0: On la connaît.
5: C'est pas une petite fille, c'est pas quelqu'un qui est... Elle est connue pour ce qu'elle est.
0: Ah, Bernadette Chirac.
5: Mais non, elle est pas morte.
0: Elle est morte.
5: Attends, je sais pas.
0: Bah, je pensais. Il faudra fact-checker ça plus tard.
5: Ah oui.
4: Ah, oh, pas besoin.
3: Non, elle est vivante, je crois. Quoique. Oh, j'en sais rien.
0: Tu sais pas. Qui aurait eu 100 ans ? Une femme.
4: C'est une personnalité liée à l'Alsace.
5: Non.
0: C'est la présidente du Concorde.
5: Non, c'est une personnalité d'Angleterre.
0: D'Angleterre.
3: La reine d'Angleterre.
5: Oui,
3: voilà. Tout simplement.
0: Ah, on l'embrasse, bien sûr.
3: Elisabeth.
0: Elle nous manque, elle doit bien se marier là-haut.
5: Cinquième question. Il existe une course sur rivière en Vendée, mais quel est l'objet utilisé au lieu du bateau ? En gros, lui, c'est un bateau, ils utilisent un autre objet pour naviguer. Comment tu sais ça ?
4: Je crois que j'ai vu des images.
0: Wow. Ah ouais.
5: Oui, c'est une course de baignoire.
3: Ah, de baignoire.
5: Voilà.
0: Ça doit être drôlement relou. Comment ils avancent ? Il y a un moteur sur la baignoire ?
5: Je pense que non, j'ai vu des pagaies, moi. Je pense qu'ils prennent des baignoires pas non plus en fonte, parce que ça sert à rien, tu coules et tu fais
3: ça. J'aurais bien aimé voir ça.
0: Allez, c'est parti.
5: Ils se cassent les couilles à la portée jusque-là pour...
0: pour couler minutes.
4: Devant tout le monde.
3: Mais par contre, pourquoi faire
5: C'est drôle, c'est un peu comme les courses de Red Bull, tu sais, où tu dois...
0: On s'ennuie en Vendée, je pense.
5: Bah ouais.
4: Ouais, c'est vrai.
0: Pour arriver à telle chose, c'est qu'il y a minimum une envie de mourir.
3: Dans une baignoire.
5: Il existe un nouveau cours de piscine un peu particulier. De quoi parle-t-on ?
0: De baignoire en fonte, j'imagine.
3: De Douste-Blazy.
0: De quoi parle-t-on ?
3: Qui donne des cours.
0: Est-ce que c'est un cours d'évarse sous l'eau ?
5: Sous l'eau, pour mieux comprendre son corps.
4: Est-ce que c'est avec les chiens ? Avec son animal ?
5: Non.
3: Ah, c'est pas mal, ça.
0: Mm-hmm.
5: Ça permet de... Vraiment, ça génère du rêve et ça permet de réaliser son rêve.
4: Un karaoké dans la piscine.
0: On peut nager avec les dauphins ?
5: Non.
3: Tu mets tes pièces pour exaucer des vœux en même temps que tu nages ?
5: Non.
0: On peut nager avec Philippe Douste-Blazy ?
5: Non.
4: Déguisé en ours ou en loup, au choix.
3: ça génère du rêve. Beaucoup.
0: Douste-Blazy, générateur de rêve. Hein. C'est le
5: mot de cette
0: la tagline de sa campagne.
3: C'est le titre de l'émission.
4: Il donne le cours lui-même.
0: Non, j'ai aucune idée.
5: Ça crée du rêve plutôt chez les enfants.
0: Ok.
5: Tu vois, un truc qu'on a toujours rêvé d'être.
4: Harry Potter à la piscine.
5: Non.
0: Mort noyé.
3: Les gens en boucle.
4: Arrêtons de tourner autour du pot.
5: Plus sur un dessin animé qui a pas mal fait rêver.
0: D'être une sirène.
5: Oui.
0: Formidable.
5: C'est le rêve d'être une petite sirène, et t'as des cours de sirène maintenant.
0: Ouais. Ah. C'est formidable. Mais elle a l'air parfaitement malheureuse, cette sirène. Pourquoi on voudrait être une sirène?
5: Je sais pas, ça tourne du rêve avec...
4: La corporalité.
0: Ouais, ouais, encore une fois, on y revient, la
4: on
0: corporalité.
4: On y revient toujours.
0: Il y a une sensualité qui émane de cette émission.
4: C'est parce que j'ai mes règles.
5: Ça se ressent.
0: Est-ce qu'on fait peut-être une dernière question? Est-ce que tu as une
5: j'ai
0: dernière question?
5: J'ai terminé, c'était ma dernière.
3: Ah, tu voulais pas dire une info sur les appels enregistrés?
5: Ah si, j'avais ça.
0: Alors, c'est la minute prévention.
5: La minute prévention. Non mais en vrai, c'est important. En gros, j'ai lu que parfois on vous appelle et il n'y a personne qui décroche ou il n'y a pas vraiment de voix. Et en fait, c'est simplement pour que vous puissiez parler, dire des choses. Et apparemment, c'est une réalité. Ils enregistrent votre voix pour pouvoir essayer possiblement soit d'usurper votre identité ou de réutiliser votre voix. Donc à chaque fois, moi je me dis c'est un peu con parce que nous on passe à la radio, donc clairement s'ils veulent ma voix, il suffit juste d'aller sur Radio Campus Paris. Mais pour les gens comme tout le monde, enfin pas comme nous on va dire,
4: moins connus
5: exactement. Non mais pour tout le reste des personnes, c'est important de ne rien dire. Si la personne, vous décrochez le téléphone, personne dit allô, oui, bonjour ou rien, vous ne dites rien, vous mettez même pas votre voix, parce qu'à un moment donné, moi je faisais juste des juste pour faire peur.
3: Puis j'imagine qu'avec l'IA maintenant, il suffit d'un échantillon de quelque chose et
5: j'ai un peu peur de ça, ouais.
0: Ça tu m'étonnes avec leur IA.
3: J'essayais de dire un vrai truc, mais c'est vrai que quand on commence avec l'IA.
0: Tu as raison. Excuse-moi Sébastien, je ne voulais pas te manquer de respect, je voulais juste faire une blague. Pardonne-moi, je t'en supplie. En tout cas, on va peut-être conclure cette émission. Hein. On vous remercie évidemment de l'avoir écouté. Je remercie la petite équipe de cette émission du jour. Je remercie Sébastien et Pascal Doc pour les chroniques. Je remercie Rosalie pour l'écriture du jeu et également pour la réalisation. On remercie le public, bien sûr.
5: Oui.
0: On embrasse le public, qu'il soit dans la cabine de régie ou derrière son poste de radio, car oui, il y a des personnes qui ont encore un poste de radio et c'est super. Restez à l'écoute de Radio Campus Paris, bien sûr. On peut réécouter cette émission dès demain.
5: Sur le DAB+.
0: Demain midi sur le DAB+. Et voilà, Canal Campus en Ile-de-France. Dès ce soir sur le site de Radio Campus Paris. Et voilà, moult autres émissions à venir, notamment ce soir. Donc restez à l'écoute. Très bonne soirée sur le 93.9.

0: 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Il est 21h.
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Bonsoir à toutes, bonsoir à tous. C'est La Souterraine qui commence sur Radio Campus Paris. Il est donc 21h et jusqu'à 22h30, on va écouter de la bonne musique francophone. On entendra Requin Chagrin en session. On va bientôt faire les balances, s'installer. Et on va donc commencer cette émission riche et fournie avec les Parisiens de Night Riders, qui, malgré leur nom anglais, chantent en français. C'est Sombre Danse, extrait de l'album Futur Noir, tout de suite. Radio Campus, La Souterraine, c'est parti.

0: Adieu, Roméo.
1: Adieu, Roméo. Marie Davidson, très toxique, excès de vitesse. La Montréalaise Marie Davidson qui offre ce titre en téléchargement gratuit sur La Souterraine volume 6. Juste avant Marie Davidson, c'était Blackmail, les Parisiens eux aussi qui sortent tout juste un nouvel album dur au mal chez Yukfu Records. Et puis on va continuer dans une autre ambiance, complètement, totalement autre ambiance, pour laisser un peu de temps à Requin Chagrin de faire les balances, maintenant que tout est installé et branché. On va écouter Héloïse Decazes et Eric Chenot, extrait d'un 10 pouces sorti il y a quelques temps déjà, l'an dernier au moins. Héloïse Decazes et Eric Chenot, mais c'est un morceau sans Eric Chenot, comme le faisait remarquer tout à l'heure Sing Sing d'Arles, puisqu'Héloïse est la chanteuse aussi d'Arles avec lui. Et on va écouter La Glu, extrait donc de ce 10 pouces sorti chez Ukraina Records. Héloïse Decazes et Eric Chenot.

0: vient de sortir de plein de groupes de ce collectif-là. On retrouve bien sûr beaucoup de Vielle à Roux, beaucoup de Cabrette, plein de belles choses et ce morceau mémorable de Jéricho, La Mantille donc, juste avant Jéricho. C'était donc Héloïse Decaze et Eric Chenot, La Glu. On continue très calme, toujours beaucoup plus calme et très court pour l'instant pour ce premier morceau. Witold Bolik de Clermont-Ferrand. C'est extrait d'une sorte d'opéra rock comme on l'est fait maintenant, comme il aime bien le faire lui. Il le fait parfois en public, dehors, tout seul, sous les ponts, dans des endroits divers et variés. Et on va écouter Lamentation ici sur disque ou presque. Witold Bolik, Lamentation.
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C'est déjà la fin de la séquence. Elle a été très courte, celle-là. Je te fais des pièges, Victor. Désolé. C'était Dominica, vous l'aurez sans doute reconnu. Dominica, Semana Santa, extrait du nouvel album Eleor, sorti tout récemment chez 5-7. Un album qui n'est pas le meilleur album de Dominica, mais qui reste largement bon quand même, globalement, même si quelques petites faiblesses et quelques, on va dire, accords au grand public, mais ça reste franchement largement de qualité et je préfère entendre ça à la radio que bien d'autres belles bouses sur les radios mainstream ou en tout cas les gros réseaux. Et puis juste avant Dominica, c'était le très beau Marseillais Orso Jezenska, un parfum extrait de cet album dont on vous parle régulièrement, Effacer la mer, sorti lui aussi il y a peu chez 3h50 et Microculture, qui arrive très bientôt pour ceux qui ont participé d'ailleurs au financement de cet album. On continue avec une séquence consacrée à La Souterraine volume 6 qui est sortie avant-hier et dont Libé a parlé dès jeudi d'ailleurs, avec une écoute en avant-première. On commence avec le Toulousain Camille Bénâtre, une très très belle découverte qu'on a faite il y a quelque temps et qu'on a décidé d'inclure donc sur ce volume 6, à retrouver, à télécharger, écouter sur souterraine.biz. C'est toujours Radio Campus Paris et c'est toujours La Souterraine, Camille Bénâtre, Toulouse, tout de suite, avant Requin Chagrin tout à l'heure.

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C'était à l'instant, toujours extrait de cette compilation La Souterraine volume 6, Thousand, premier morceau en français de Stefan Milosevic, qui vient de sortir lui aussi un album chez les Bordelais de Talitre, tout en anglais, mais premier morceau Narval en français. Et juste avant lui, c'était Allo Maud, qui est aussi guitariste de Moodoid et qui livre son premier morceau solo depuis bien longtemps et qui s'intitule À la fin. Ça se trouve donc en téléchargement sur souterraine.biz. On continue pour laisser un petit peu plus de temps à Requin Chagrin de faire la balance avec une séquence grenobloise. C'est pas la première fois qu'on vous en fait et il y a régulièrement les mêmes gens, ou presque, en tout cas dans les groupes en question. Les groupes sont différents, mais les gens qui gravitent autour de cette scène sont régulièrement les mêmes. On commence avec Churros Bâtiment, donc de Grenoble bien sûr, et le morceau J'hallucine, c'est extrait d'un EP qui s'appelle Certain Mourir. Tout de suite, Churros Bâtiment donc.

Le Héron d'Aquila, de Grenoble, toujours. Donc là aussi, un autoproduit, un EP autoproduit, tout comme Choros Bâtiment qui ouvrait cette séquence. Et où, entre les deux Grenoblois, un troisième Grenoblois, c'est Beausex, des Quadragénaires, qui eux aussi font de la musique. Et c'était L'Alarme, extrait d'un EP, enfin d'une démo autoproduite. À suivre donc ces trois groupes de Grenoble, une scène bien sympathique là-bas aussi, et c'est à Requin Chagrin de jouer maintenant, c'est la session, et c'est à vous deux, c'est parti.

0: Ouh, rose donc.
1: Oui, c'était rose.
0: Et ça continue.
1: Ça continue.
0: Sur Radio Campus Paris.
1: Et là, c'est Adélaïde.

0: Ouh! Et le troisième, bientôt? Prends ton temps, Marion. Règle tout comme il faut.
1: Voilà, je pense que c'est bon. Donc, le troisième, ça s'appelle le chaland.

Voilà, c'était donc Requin Chagrin en session sur Radio Campus Paris. Trois titres, on va prendre le temps de parler un petit peu après de Requin Chagrin. Je t'ai demandé de Marion de venir avec quelques titres qu'on va écouter. Et puis voilà, pour vous laisser respirer un petit peu, puis on en reparle juste après. On commence avec un morceau d'Arnold Turboust et Ezabou, le tube d'Arnold Turboust et Ezabou qui les a fait connaître et qui s'appelle Adélaïde lui aussi. On écoute ça tout de suite.

0: Alors, qu'est-ce qu'on vient d'entendre, Requin Chagrin? Lequel de vous deux a choisi ce titre-là?
1: Le voyage d'Happy Meal.
0: Ouais, le voyage d'Happy Meal.
1: Ça vient de moi, ça, pour le coup.
0: Ça vient de toi.
1: Oui.
0: Toi, c'est
1: Johan.
0: Présente-toi, Johan.
1: Bonsoir, Laurent. Moi, c'est Johan.
0: Tu fais donc les claviers dans Requin Chagrin?
1: Je suis au clavier dans Requin Chagrin, exactement.
0: Chouette. Et donc, de l'autre côté, c'est Marion.
2: Oui, bonsoir.
0: Marion, c'est toi, tu fais quoi dans Requin Chagrin? C'est toi l'âme de Requin Chagrin?
2: On peut dire ça. Sinon, je fais guitare chant. Et puis, je compose.
0: Ouais, c'est toi qui compose, voilà. Tout. D'accord. Et après, vous mettez en musique ça tous les deux?
2: Voilà, et à plusieurs.
0: À plus que
2: oui,
0: deux. D'accord.
2: Voilà.
0: Super. Juste avant Happy Meals de Glasgow, des Écossais qui chantent en français, c'est pas forcément fréquent. C'était Indochine. Pourquoi
2: oui.
0: As-tu choisi Indochine, Marion?
2: Ah, bah je sais pas. parce que j'aime beaucoup ce groupe. Et du coup, quand on m'a demandé de choisir des influences et des titres en français, je me suis dit, je vais plutôt choisir ce groupe-là, ça me correspond un peu plus.
0: Ouais. Ça s'entend sur le titre que tu as joué, le troisième, là, le chagrin, effectivement.
2: Des petits tics de voix,
0: mais ça rendait très bien sur tes titres aussi, donc c'est chouette. Et puis en tout début, Adélaïde de Arnold Turboust, c'est le clin d'œil.
2: Il y a le clin d'œil, oui, pour le titre de la chanson. Et puis aussi parce que j'aime beaucoup cette chanson pareil. Voilà.
0: Bercé au son des années 80, quoi.
2: Ouais, j'ai beaucoup d'influence dans ce style-là. Pourtant, on fait pas trop de trucs trop 80s, mais...
0: Non, c'est clair.
2: Mais je sais pas, j'avoue.
0: On peut préciser que t'es à côté de ça, enfin, depuis quelques années, batteuse des Guillotines, qui sont pas très 80s non plus.
2: Non, pas du tout. C'est plutôt garage 60s.
0: Ouais, c'est ça.
2: Et du coup, c'est vrai que j'ai pas trop l'occasion de faire des trucs 80s.
0: Et du coup, le chant en français, là, parce que les Guillotines, c'est aussi du chant en français.
2: Ouais.
0: C'était naturel pour toi? C'était.
2: Alors, j'ai pas trop le choix parce que j'ai pas un niveau exceptionnel en anglais, ni un accent très bon. Et puis, tous mes autres groupes, parce que j'ai aussi un groupe de punk où on chante en français, qui s'appelle Alphatra. Et du coup, dans tous mes groupes, il y a du chant en français et ça me.

22h30 même presque, quelques secondes de Laure Brière qui joue lundi soir à l'International avec Eddie Kramps et Nicolas Pogam. Et c'était Victor Dubin, aidé de Mathieu à la technique, à la réal, tout ça. Super, merci à vous.

0: 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Il est 22h30.
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5: Salut, c'est Marvaride. Nous sommes un groupe de pop indé alternative basé entre Tours et Poitiers. Vous allez écouter notre concert en duo enregistré au Confort Moderne à Poitiers en juin 2025. Bonne écoute!

0: Merci.
1: Merci beaucoup d'être là ce soir. Nous sommes Marvaride. Ce soir en duo, d'habitude en quintette. Donc on va vous jouer notre répertoire. Donc en guitare-voix, guitare-deux-voix. Le morceau que vous venez d'entendre s'appelle Chrysalis. Et le prochain s'appelle Lily of the Valley.

0: Merci beaucoup. Merci.
1: Le prochain morceau s'appelle The Night is Darkening. Tiré d'un poème d'Emily Bronte, écrivaine anglaise du 19e siècle.

Merci beaucoup. Thank you.

Merci, merci, c'est très gentil. Le prochain morceau s'appelle Stargazer.

Merci.

0: c'est déjà le dernier morceau, non.
1: Oh non.
2: Moi ça me rend triste en tout cas.
1: Bah avant de terminer, on voudrait remercier Le Confort Moderne pour l'invitation, Julia, Abdel, Lionel, toute l'équipe. Puis merci à vous du coup d'être venu nous écouter.
2: Merci beaucoup.
1: J'espère que ça vous a plu. Merci.
2: Top.
1: On est preneur de retour si vous voulez discuter avec nous après, on sera bah, pas très loin.
2: Totalement dispo.
1: Ok. Elixir.

0: Merci beaucoup.
1: Merci beaucoup.
0: Merci à vous. Nous avons un tout dernier morceau. C'est une reprise. C'est la seule reprise de tout notre répertoire. Un morceau d'une chanteuse portugaise qui s'appelle Maro, vous connaîtrez peut-être, qui s'appelle Saudade.

0: Merci.
1: Merci.
0: Merci
1: beaucoup.
0: Merci beaucoup.
1: Merci à vous.
0: On vous laisse avec Peter's Friends. Merci d'être venu nous écouter et passez une très bonne soirée.
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0: 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Il est 2h.
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